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0: Et il est 7h sur Life Radio. Bonjour à tous et bienvenue dans le Life Matin Info des Vacances. On part tout de suite pour le point de l'actualité avec Nicanor. Bonjour.
1: Bonjour Lynn.
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1: Bonjour à toutes et à tous, bienvenue dans ce journal de l'actualité. En Côte d'Ivoire, les étudiants ivoiriens poursuivant leurs études à l'étranger peuvent désormais solliciter un secours financier auprès du ministère de l'Enseignement supérieur. À Yamoussoukro, la haute autorité pour la bonne gouvernance mobilise les petites et moyennes entreprises autour de l'intégrité financière. Et à l'international, au Nigeria, plus de 40 agents de l'agence anticorruption ont été limogés pour des faits présumés de corruption et de malversation financière. Voici les détails. Le ministère de l'Enseignement supérieur et de la Recherche scientifique a ouvert depuis le 2 septembre la campagne de demande de secours financier hors Côte d'Ivoire au titre de l'année académique 2026-2027. Les étudiants ivoiriens régulièrement inscrits dans un établissement d'enseignement supérieur à l'étranger peuvent effectuer leur demande jusqu'au 25 septembre 2026. La procédure passe par la direction de l'orientation et des bourses. Parmi les pièces demandées figure notamment une copie du baccalauréat, les derniers résultats académiques de l'année 2025-2026, le certificat de scolarité 2026-2027, ainsi que le cursus académique détaillé depuis l'obtention du baccalauréat. Le président de la Haute Autorité pour la Bonne Gouvernance, Epiphane Zorobi-Balo, a présidé lundi l'ouverture de la troisième cohorte de programme d'accompagnement à l'intégrité financière des PME baptisé PEF-PME propre. Environ 200 dirigeants et référents des PME du district de Yamoussoukro et des localités environnantes prennent part à cette session de deux jours. L'objectif est de renforcer chez les petites et moyennes entreprises une véritable culture de transparence, de conformité et d'intégrité financière. Et justement, la transformation des pratiques économiques passe aussi par la digitalisation. La Fédération nationale des acteurs du commerce de Côte d'Ivoire, la FENACI, veut suivre de près la mise en œuvre de la facturation normalisée électronique. L'organisation a annoncé la création de l'Observatoire national de facturation normalisée électronique, l'ONFNE. Cette initiative intervient alors que les opérations de contrôle relatives à la facturation normalisée électronique, FNE, et aux reçus normalisés électroniques, RNE, sont entrées dans une nouvelle phase depuis le 1er septembre 2026. La FENACI estime nécessaire d'accompagner les commerçants dans cette transition numérique, notamment par davantage de sensibilisation, de formation et de concertation avec les pouvoirs publics. En région, au Nigeria, plus de 40 employés de la Commission des crimes économiques et financiers, l'EFC, ont été licenciés pour des faits présumés de corruption et de malversation financière. L'information a été révélée par le président de l'agence. 5 des agents concernés feraient déjà l'objet de poursuites judiciaires. Une situation particulièrement symbolique pour cette agence chargée précisément de lutter contre la corruption et les crimes financiers. Au Kenya, le président William Ruto a ordonné un durcissement des mesures contre les ressortissants étrangers exerçant dans le petit commerce. Le gouvernement entend s'attaquer aux activités de vente ambulante et aux petits commerces exercés par des étrangers en particulier, ceux qui ne disposent pas des autorisations nécessaires. Et pour terminer, la Russie et la Corée du Nord ont inauguré hier lundi leur tout premier pont routier transfrontalier construit au-dessus du fleuve Tumen. La cérémonie s'est déroulée simultanément à Razon côté coréen et Kazan côté russe, avec la participation à distance des premiers ministres des deux pays. C'est la fin de ce journal. Merci de nous avoir suivis.
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0: Il est 7h08, c'est le réveil total hein, et plein d'informations sur Life Radio ce matin. Comme il est de coutume, on respectera la tradition déjà avec la team hein, de tous les jours entre 7h et 9h. La team avec Joseph, coucou, bonjour.
1: Bonjour Lynn, bonjour Nicanor, bonjour à tous les auditeurs.
0: Alors comment tu vas?
1: Ah super, super, je pète la forme ce matin, comme on le dit.
0: D'accord, alors Mister, le monsieur en boubou, ouais.
2: C'est ça.
0: Il a démarré avec le premier point de l'actualité. Comment tu vas? Tu es arrivé un peu... Tu m'avais pas l'air trop bien ce matin.
2: Si, zonzé, c'est ça, non? C'est
0: comme ça. Il m'a effrayé, il est rentré dans le noir, là, j'entends des pas. J'ai dit, mais c'est qui ça?
2: Je viens d'être dans deux mains. Bonjour, bonjour Lynn, bonjour les auditeurs, bonjour Joseph. Ça va très bien, en tout cas. Et chez toi? Et chez
0: moi,
2: toi, Lynn?
0: Moi, je suis très fâché parce que les autorités ont dit que les prix n'ont pas changé. Ah, chères autorités, les VTC, là,
2: oui.
0: Ils ont mis entre 500 et 700 francs sur les prix. Voilà. Je vais dire ça jusqu'à la fin
2: c'est
0: de l'émission.
2: C'est parce qu'on ne veut pas dire le nom,
1: c'est ça.
2: Sinon il y a les...
0: C'est entre 500, ça dit, ça varie entre 500 et 800 francs de plus.
2: En tout cas, VTC, sur le transport. VTC, voilà. On prend beaucoup là, c'est eux.
0: Ils ont augmenté ça.
1: Voilà. C'est ça.
0: Bon, en attendant, on va d'abord partir sur notre programme. Je sais que la culture fera aussi partie de notre programme ce matin avec Joseph.
1: Effectivement, on aura Life Culture, donc notre rendez-vous entre 7h25 et 7h35-36. Aujourd'hui, on va parler de... Enfin, on va plonger dans les souvenirs... Hein. J'aimerais vous emmener quelque part, hein, comme j'ai l'habitude de faire. On va aller découvrir une très belle musique quand même qui a bercé notre enfance. Donc ça sera dans notre rubrique souvenirs à partir de 7h25.
2: Nous, on aura l'occasion de vous parler des brèves nationales et internationales. Et puis, vous savez, à 8h, un autre point d'information.
0: Et on n'oublie pas que le 14 septembre est proche. Il s'agit bien sûr de la date officielle de la rentrée scolaire 2026-2027. Quels sont les défis pour les parents, pour les élèves et même les encadreurs? On en parlera dès 8h20 au 27 225 49 880, autrement dit, ce sera notre sujet du jour. En attendant, on fera ce qu'on aime faire dès le début de cette émission, c'est-à-dire faire le tour de la presse ivoirienne.
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0: On ouvre notre revue de presse comme tous les matins avec le quotidien national Fraternité Matin. Dossier sans espace confiné, sans bien sûr le sang, hein, le sang qui coule dans les veines.
1: S-A-N-G. Voilà.
0: C'est ça, sans S-A-N-G. Espace confiné, chien, avion, puits. Puits de l'eau, voilà.
1: P-U-I-T.
0: Auteur, voilà, P-U-I-T-S, voilà. Auteur, ces phobies qui empoisonnent nos vies. C'est la une du quotidien Fraternité Matin. Pour l'Inter, après leurs vacances, ces dossiers chauds qui attendent Ouattara, Mambé et le gouvernement. Et puis on a le quotidien Le Bélier qui a sa une après deux ans du scrutin. Le doute s'installe, la liste électorale, l'opposition interpelle frontalement le pouvoir.
1: Le Média Liberté dit, je cite, « Adjamé Mirador Liberté, l'autoroute des ordures ». Et en Libellé, la Fénacie lance un observatoire. Cacao, voici pourquoi le prix est à 1200 francs CFA le kilogramme.
2: Quant au journal Soir Info, dossier orpaillage illégal, quand des enfants bravent la mort pour préparer leur entrée scolaire, les confidences d'un orpailleur, nous ne sommes que de petites mains de la filière.
0: Et on va terminer notre revue de presse avec le rassemblement du jardin à la terminale. Désormais, un seul livre par matière et par niveau. Donc voilà, on a donné au total, on va dire, 6, c'est ça ?
2: C'est
0: une. Donc il y a d'autres organes de presse. Hein,
1: ouais.
0: Déjà, celle qu'on a donnée, il faut se procurer les différents journaux afin de connaître la véritable information.
2: Bien évidemment, il ne faudrait pas rester au titre. Il faut se rendre dans les kiosques à journaux, se procurer le journal. Il faut aussi se rendre en ligne sur presquedivoire.fr pour acheter le journal et puis avoir plus ample d'informations.
0: Afin de nous éviter des rumeurs et des fakes juste à partir d'un titre, du titrologue.
2: C'est ça.
0: Merci de rester à l'écoute du live matin info des vacances. On reste à l'écoute, on vous propose un petit... On vous donne un petit moment souvenir, hein, et puis on se retrouve juste après. Ça, c'est pour ceux qui sont adeptes du bon rap.
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1: Des chiffres et des chiffres, toujours à donner des chiffres.
2: C'est ça.
1: Allez, merci de suivre le Life Matin Info des vacances. On rappelle aujourd'hui, nous sommes le mardi 8 septembre 2026 et cette journée, elle est marquée par la journée internationale de l'alphabétisation. On célèbre aujourd'hui l'éducation et c'est le 60e anniversaire. Et le thème, c'est l'alphabétisation pour les peuples, la planète et la prospérité.
2: Et cela. En tout cas, nous, on salue toutes les initiatives du pays, toutes les initiatives pour permettre aux enfants de partir à l'école, d'être inscrits à l'école. Félicitations à toutes les ONG, à l'État de Côte d'Ivoire. Et en parlant d'ONG, je veux saluer encore une fois l'ONG EWA qui milite pour l'alphabétisation des jeunes filles en situation un peu de détresse, des filles qui n'arrivent pas à aller à l'école, qui n'arrivent pas à s'inscrire. Donc, on a 40 jeunes filles exactement pour lesquelles l'ONG EWA est en train de militer. Et en ce moment, elles veulent réunir, sinon l'ONG veut réunir 12 millions en total. Là, ils sont avec le comité de la communication, ils sont à 1 million de recherches. Là, on a eu récemment le maire de Yopougon, M. Bictogo, qui a prévu vouloir les recevoir parce qu'elles prennent d'assaut les rues de Côte d'Ivoire. Elles partent vendre des œufs pour pouvoir scolariser ces filles-là. On parle de 1000 œufs quand même. La dernière fois qu'elles sont sorties, c'était le samedi dernier, où elles ont pu rencontrer monsieur le maire de la commune de Yopougon. Donc ce sont de très belles initiatives. Félicitations à EWA, félicitations à Justine Bolou, qui dirige toute sa direction, son département communication. Merci pour ce que vous faites. Et puis, je pense que vous pouvez les retrouver sur les réseaux sociaux pour participer à la collecte de fonds pour que 40 jeunes filles soient scolarisées pour cette année. Merci beaucoup.
1: On n'oublie pas qu'à l'échelle globale, on a 88% de personnes, de femmes encore non alphabétisées.
2: Si, c'est cela. Et en parlant des chiffres, avec Joseph, je pense que tu parlais des 45.
3: Oui, effectivement, on a des données aujourd'hui qui ont été publiées. Donc, selon les données de l'ESACI, donc l'enquête spécifique sur l'alphabétisation en Côte d'Ivoire, il révèle un taux d'analphabétisme qui s'établit à 46,5%. Et donc, le taux d'alphabétisation global aujourd'hui est de 53,5% au niveau national. Donc, on salue déjà ces initiatives que l'État prend pour que tout le monde ait l'accès à l'éducation. Donc aujourd'hui, ce niveau reste encore un défi socio-économique majeur pour le pays. Mais tout de même, en cette journée, je pense que c'est l'occasion de faire un clin d'œil et de remercier le gouvernement.
1: D'accord, on va remercier également toutes les associations, ONG, fondations, y compris la Fondation Achat qui mène depuis 2023 un programme d'alphabétisation destiné principalement aux femmes rurales. On a eu une deuxième promotion en janvier 2025 avec 125 nouveaux apprenants. on a intégré également 25 alphabétiseurs. En 2024, 9 alphabétiseurs. En tout cas, chaque année, voilà, il y a beaucoup de femmes qui découvrent le plaisir d'écrire et de lire. Et il y a plusieurs ONG et associations comme ça en Côte d'Ivoire.
2: J'ai pas retenu le nom. C'était quoi le nom de la fondation?
1: La Fondation Achat.
2: Ah ok. Félicitations.
1: Merci.
2: Félicitations. Très belle initiative. On parle ONG, fondation. Je pense qu'il y a beaucoup d'initiatives comme ça. Et
1: oui,
2: puis on se rappelle des initiatives du ministère. Mais bon, on pense qu'on aura le temps d'en parler, sûrement.
1: Donc je rappelle les études fondation qui mènent depuis 2023 un programme d'alphabétisation destiné principalement aux femmes rurales. Allez, merci de rester à l'écoute. On marque une pause et puis on va certainement se retrouver juste après.
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0: Il est 7h28, merci de suivre le Life Matin Info des vacances. Nous avons axé notre programme sur l'actualité, le décryptage des informations locales et internationales, mais on a également notre petit instant détente, découverte et pourquoi pas voyage. Bon, la découverte, il y a aussi le voyage là-dedans. Et que ce voyage soit sur un site ou encore en souvenir aussi.
1: Joseph. En souvenir surtout, aujourd'hui on va rester dans la musique et on va remonter jusqu'au nord-est de la Côte d'Ivoire, donc précisément à Bondoukou, dans la région du Gontougo, pour découvrir un titre assez particulier, le titre « Ediago » de l'artiste Jim Carson. Alors, de son vrai nom, Kamagate Issouf, il grandit dans le quartier de Kamagaya à Bondoukou, une ville du nord-est ivoirien, donc capitale historique de la région du Gontougo, connue pour son important brassage culturel. On y trouve à la fois le peuple, Kulongo, autochtone de la région, et une importante communauté malinké dont Jim Carson lui-même est issu par ses origines familiales. Lui-même, il se définit comme un jeune malinké originaire de Bondoukou. Et c'est au premier pas dans la musique qu'il est fait comme percussionniste et chanteur au sein d'un groupe de Sim pas, une musique traditionnelle typique du Nord-Est. Et en 1979, il quitte Bondoukou pour Abidjan et c'est là qu'il se forme d'abord à la danse avant de se former progressivement à la musique elle-même. Il faut attendre 1989 pour qu'il sorte son tout premier album, Djakabo, porté par le tube Yileba, un succès immédiat qui a connu au moins 80 000 exemplaires vendus. La carrière est lancée donc pour lui. Et c'est là qu'il faut s'arrêter, sur ce qui rend Jim Carson unique, un style musical. Il construit sa musique autour d'une fusion très personnelle qu'on appelle le Yagba ivoirien. C'est un rythme et une danse traditionnelle de la région Kulango de Bondoukou, joué notamment au tambour, donc mélangé au calypso jamaïcain. Et le résultat est tout à fait spectaculaire. On obtient un reggae roots très dansant, profondément original, qui ne ressemble à aucun autre reggae du continent. Et ce n'est pas juste du reggae qui est chanté en langue africaine, c'est plutôt une vraie fusion rythmique où les sonorités traditionnelles de Bondoukou viennent nourrir de l'intérieur la structure même du reggae jamaïcain. D'ailleurs, on le surnomme parfois le chanteur du peuple, tant ses textes sont portés par une voix suave et engagée qui parle de sujets universels comme la guerre, la souffrance, la paix, l'amour. Et niveau langue justement, bien que d'origine malinké, Jim Carson

0: très directement de la misère, de la pauvreté qui touche tant de familles africaines. C'est un texte social, comme souvent chez lui, porté par cette voix reconnaissable et ce groove Yagba Calypso qui fait immédiatement lever les foules en concert. Donc, on aimerait, je pense qu'on est tous impatients, je vois le regard de Nicanor, j'aimerais vraiment te faire découvrir cette musique. Si tu es prêt pour ce voyage, j'espère que ton carburant, il est au top.
1: Il est plein.
0: Il est plein. Et toi, Aline, ça va? Tu gères le voyage tranquillement, hein. J'espère qu'il n'y a pas trop de secousses. Parce que ce qu'on va écouter là, je pense que ça sera quelque chose de passionnant.
2: Bon, déjà, à la base, je suis un peu adepte de la musique reggae à cause du contenu, tout ce qui est instrument. Et puis, le fait de savoir que c'est une musique, on va dire du reggae en langue. Donc, c'est aussi authentique.
0: C'est ça.
2: Et ça me rappelle beaucoup de choses quand même. Donc on va permettre aussi à nos amis qui sont à l'écoute de profiter de se faire quelques années en arrière pour ceux qui connaissent la chanson. Et pour ceux qui ne la connaissent pas, bien découvrir, ce sont des classiques et de très bons classiques ivoiriens. Bonne écoute à tous.
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0: On a transformé le studio, l'émission du Life Matin Info des vacances en... En espace reggae time.
1: Et ça.
2: Jah Rastafari,
1: comme on le dit, oui.
0: Je ne suis pas arrivé là-bas.
2: Yaman.
0: Déjà avec ma coupe de cheveux.
1: C'est pas trop.
2: Ah, c'est vrai. Brada Frama Nadamata.
1: Tu as commencé encore.
2: Allons-y.
1: Alors, on vient d'écouter tous ces Diago. Hein. C'est une très belle musique. Moi, perso, je la découvre. Mm-hmm. Et c'est quand même intéressant parce qu'on voit que ce titre, il est sorti en 2005 sur son album Stop the Fire, comme je l'ai dit. Donc, en pleine, dans les années 2000, c'est une période charnière pour le reggae ivoirien en tant que en langue locale. Donc niveau style, quand on regarde, c'est ce fameux mélange Yagba, Calypso qu'on a évoqué tout à l'heure, un reggae root mais avec une signature typiquement Gontougo comme il sait le faire. Donc franchement, Idiago, je pense c'est pour en souvenir, c'est une très très belle musique qu'on découvre et que j'ai le plaisir de vous faire découvrir aussi.
0: D'accord, merci. Nous, on a un peu plaisir vraiment à écouter la chanson. Ça rentre un peu dans le cadre des artistes qui font un style reggae. Mmh. Voilà, ça dit une chanson avec ces sonorités-là, en langue. C'est donc ça. On a le précurseur même hein, qui est tout le monde en Côte d'Ivoire appelle Jagger, donc Alpha Blondy, voilà, qui a emboîté le pas avec le reggae en langue malinké. Donc il y a eu d'autres artistes qui ont suivi.
2: Oui, Tikenja Fakoli, de son vrai nom Moussa Fakoli. Donc lui aussi il fait la même musique, Tikenja, l'ivoirien, qui adore le reggae et qui fait de très belles chansons en langue.
1: Oui, et comme tu l'as dit, hein, Tikenja Fakoli, pardon, continue d'ailleurs de porter ce flambeau aujourd'hui, ce flambeau de ce maître-là pour la toute nouvelle génération. C'est donc un terrain qu'on invite.
0: J'ai pensé à des noms, je me suis dit, quand je vais les citer, vous allez faire. Mmh. Non, en fait, il y a des artistes comme Beta Simon.
2: Ok.
1: T'as vu, elle avait raison en plus. Okay. Non, en fait, le reggae, c'est un terrain quand même qui invite tous nos auditeurs à aider à explorer. Le reggae, c'est quand même une musique qui est très passionnante, très profonde. Mmh. Et donc, si vous suivez un jeune artiste qui fait du reggae en langue locale aujourd'hui.
0: Il y en a beaucoup. Hein.
1: Oui.
0: Il y en a beaucoup, mais surtout en langue malinké, il y en a vraiment beaucoup. On a le raga même, comment il s'appelle? Oh, j'ai oublié.
1: Non.
0: Ragamuffin. Voilà.
2: Tu t'es vraiment tapé.
1: Et donc, voilà.
0: Boklai, voilà, je cherchais le nom. C'est Boklai que je cherchais.
1: Ah, Boklai.
0: Boklai.
1: Boklai.
0: Oui.
1: Boklai. Yes, c'est intéressant.
0: Vous ne le connaissez pas.
2: Boklai.
1: Non, moi j'ai.
0: Les auditeurs vont se poser des questions sur ceux qui sont dans l'émission là. Hein.
1: Non, mais pour revenir à notre Idiago, hein, on retient que c'est un titre et qui a consolidé son statut de chanteur du peuple. Donc, bah, parce que le sujet, il touche largement tout le monde. Donc, quand on parle de pauvreté, quand il parle de paix, il parle de santé. Donc, ce sont des musiques engagées. Donc, félicitations encore à Jim Camson et puis on est très fiers.
0: Merci pour ce voyage, on va dire 35 ans environ en arrière, 35 à 36 ans en arrière avec le titre Idiago de Jim Camson qui a cette particularité là de faire son petit cri. Aïe, bon, je sais pas bien faire, il a un petit cri qui fait derrière là. Merci de rester à l'écoute, on aura les brèves internationales dans pas longtemps et puis bien sûr dans la seconde heure vous avez le programme, le sujet du jour, on parlera de la rentrée scolaire 2026-2027, les défis pour les parents, pour les encadreurs, également pour les élèves. Ouais. Voilà, ce sera au 27 225 49 880. Restez à l'écoute du Life Matin Info des vacances. On se retrouve juste après la pause.
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0: Il est 7h41. Merci de nous prendre en cours d'émission. Vous suivez le Live Matin Info des Vacances et nous sommes complètement sortis de la Côte d'Ivoire pour connaître un peu ce qui se passe hors de nos frontières. Et la première destination, c'est le Tchad. Nous allons parler de diplômés sans emploi privés de leur marche du 9 septembre, c'est-à-dire demain. Alors, les autorités tchadiennes ont interdit la marche nationale que les organisations des diplômés avaient prévue le 9 septembre 2026. La décision a été prise par arrêté du ministère de la Sécurité publique et de l'Immigration. Les autorités invoquent notamment le risque de troubles à l'ordre public et le non-respect de certaines dispositions légales encadrant les manifestations.
1: La décision signée par le général Ali Ahmad Agabash invoque le non-respect des dispositions de l'article 6, alinéa 1 et 4 de l'ordonnance numéro 11 PR 2023 du 1er août 2023 relative aux manifestations sur la voie publique officiellement pour risque de troubles à l'ordre public.
2: Alors, faut savoir que cette marche avait pour but, pour but principal d'exiger leur intégration directe dans la fonction publique tchadienne et de dénoncer l'inaction des autorités face au chômage massif des jeunes. Donc les organisateurs ont planifié cette mobilisation nationale pour porter trois revendications majeures. Donc la première, c'était l'intégration immédiate à l'État, le fait de dénoncer la précarité extrême et alerter sur l'urgence sociale avec environ 75 000 diplômés qui sont bloqués sur le marché de l'emploi selon les derniers chiffres de la Banque mondiale.
0: Le gouvernement tchadien estime que les conditions légales pour l'organisation de la marche ne sont pas réunies et redoute des troubles à l'ordre public. Les organisateurs ont annoncé donc l'annulation du sit-in du 9 septembre tout en appelant leurs cellules provinciales à rester mobilisées. Alors, c'est une situation qui nous pose un double enjeu, celui de l'emploi des jeunes, parce que là, on parle de diplômés sans emploi qui veulent manifester. Et on a d'un second côté le droit de manifester où ils se voient refuser de s'exprimer.
1: C'est un sujet un peu similaire au nôtre, mais on va toujours rester à
0: similaire
1: Madagascar.
0: À qui?
1: Enfin, similaire un peu quand on sait que il y a des volontés d'encadrement au niveau des manifestations. Il y a eu des fois les années passées ici, il y a eu des manifestations. Uh-huh. Donc c'est le même cadre. Je veux signifier que ce sont un peu les mêmes choses qui se tiennent.
0: Pour ici c'était politique.
1: Oui, c'était politique.
0: Voilà, c'est différent.
1: Enfin, que ce soit de l'éducation à la politique en général, je veux parler du cadre général. Donc,
0: d'accord.
1: Il peut y avoir des volontés de marche et les décisions peuvent être prises en fonction des pays. Donc, comme je dis, on retourne à Madagascar pour le cas... On retourne au Tchad. Dans le cas d'espèce, on remarque bien sûr que nous avons des étudiants, des personnes qui sont diplômées et qui décident de marcher et qu'on a une décision aussi qui interdit cette marche parce qu'ils disent on va craindre un trouble à l'ordre public. Pourquoi ? Parce qu'on peut estimer qu'arrivé à un moment, ce que vous êtes en train de faire peut naturellement troubler la population. Donc c'est généralement en fonction des estimations politiques, des estimations administratives, des estimations d'ordre public qu'on peut arriver à peut-être interdire une marche pendant qu'elle est normalement, dans les faits, elle est normalement prise.
2: Oui, il y a aussi le fait qu'il y ait cette saturation au niveau de la fonction publique tchadienne parce que les canaux d'intégration sont saturés et font l'objet de vives contestations. On a la fin de l'intégration automatique. Quand on regarde la politique tchadienne, on se dit pendant longtemps il y avait des lauréats des écoles professionnelles comme les écoles normales de santé qui intégraient directement l'administration publique. Donc le gouvernement a réformé ce système en imposant désormais des recrutements par voie de concours, ce qui suscite la colère des diplômés qui y voient un moyen plutôt de ralentir les embauches d'État.
0: Alors, faute d'emplois correspondant à leur formation, certains diplômés au Tchad se tournent vers le secteur informel. On a même l'exemple d'un anthropologue diplômé depuis 4 ans qui travaille comme un conducteur de moto-taxi. Ce sont les réalités actuelles dans la République du Tchad. On part à présent au Madagascar où près de la moitié des enseignants publics sont payés par les parents. Alors, à l'occasion de la rentrée scolaire du 7 septembre 2026, Madagascar met en lumière une situation particulièrement préoccupante sur environ 160 000 enseignants du secteur public, près de 80 000, soit environ 44%, sont des maîtres FRAM. Ils sont recrutés au niveau local par les associations de parents d'élèves et ne sont pas pour la plupart des fonctionnaires de l'État. Alors j'ai parlé de maître FRAM. Donc FRAM signifie Fréquent Banana, Rai, Aman, Ndreni, Pia, Natra.
2: Ah,
0: je fais des efforts.
2: C'est ça.
0: C'est-à-dire les associations des parents d'élèves. Voilà, le ministère malgache de l'éducation reconnaît lui-même que ces enseignants sont pris en charge par les parents en raison du manque d'enseignants.
2: Oui, ces chiffres sont quand même très alarmants. Quand on regarde le système des enseignants FRAM à Madagascar, en fait, il est né d'un palliatif dans les années 70 et 80 face au désengagement budgétaire de l'État et à l'explosion démographique. Donc, cette crise engendre une précarité extrême pour les enseignants non formés, une charge financière qui devient lourde pour les parents et une baisse de la qualité éducative malgré les vagues de fonctionnarisation et d'appui de bailleurs internationaux.
1: On pense qu'il y a aussi des impacts hein, qu'il faut aussi souligner. Le premier, c'est celui de l'éducatif. Selon 80% des enseignants du pays, souvent sans formation, payés par les familles elles-mêmes, un facteur direct des abandons scolaires. Donc les familles les plus vulnérables ne pouvant pas assumer ce coût. On a aussi un impact social. Donc un système où la gratuité constitutionnelle de l'enseignement public reste largement théorique, reportant la charge sur les ménages les plus pauvres. Voilà, ce sont généralement les deux grands impacts hein, qu'on signifie ici avec la situation à Madagascar.
0: Mais on constate que c'est un système aussi, on peut lui dire, qui permet aux écoles de fonctionner malgré le gros manque de personnel.
1: Oui, l'école fonctionne et c'est juste une solution palliative, sauf qu'elle tombe directement vers les paniers ménagers. Et le problème, c'est que quand on a des familles qui n'arrivent pas à payer des professeurs, naturellement, les enfants n'iront pas à l'école.
0: En tout cas, est-ce qu'il n'y a pas un risque? On peut pas se poser la question sur la qualité de l'enseignement quand le recours à des enseignants est insuffisant de cette manière?
2: On peut parler de ce risque, effectivement, mais aussi il faut qu'on rappelle qu'il y a ce manque d'équipement aussi dont les enseignants se plaignent. Quand on regarde au niveau des maîtres FRAM, on sait qu'un tiers de ces maîtres-là sont rémunérés par l'État à hauteur de 150 000 ariari par mois, donc environ 30 euros. Donc les autres ne peuvent compter que ceux des communautés locales. Et quand on regarde ce manque d'équipement-là, on se dit que ça peut forcément impacter la qualité d'éducation qu'on transmet à ces élèves.
0: Parce qu'être payé par les parents... Il y a un peu un petit risque quand même. Il y a un gros risque même, je vais dire.
1: Oui, il y a un gros risque parce qu'on parle de...
0: Parce qu'on peut favoriser facilement le parent qui réagit le mieux.
1: C'est clair, on parle de salaire de misère à la réalité. Parce que si ce sont des parents qui vous payent, c'est en fonction du revenu des parents que vous aurez de l'argent. Et il y aura peut-être le meilleur enseignement chez la famille la plus offrante. C'est ça le vrai problème. Après aussi, il faut relier ce problème à la situation économique au niveau de Madagascar. Donc le taux de pauvreté quand même à Madagascar est estimé à 75% à 80% de la population, tandis que le salaire minimum interprofessionnel garanti, donc le SMIG, se situe autour de 262 680 ARR, donc environ 50 à 51 euros. Je vous fais la conversion tout à l'heure, je vous donne ça en CFA.
0: Si on n'a pas ça nous-mêmes, c'est pas la peine. Alors on part au Kenya où le président kenyan William Ruto a ordonné que les ressortissants étrangers exerçant dans certains petits commerces, notamment le petit commerce de détail et la vente ambulante, cessent leurs activités à partir du 7 septembre, c'est-à-dire depuis lundi, hein, voilà 2026. Il affirme vouloir réserver ses activités aux Kenyans.
1: Exactement. Il est inconcevable qu'une personne vienne de Chine ou d'ailleurs pour devenir vendeur ambulant ou ouvrir une petite boutique, avait déclaré M. Ruto, annonçant l'accélération du projet de loi sur le contenu local imposant des quotas de 80% d'employés kenyans aux entreprises étrangères. Le secrétaire principal des affaires étrangères, Kori Singh Ohi, a contesté sur X le 6 septembre la lecture qui circulait de ses propos, affirmant qu'il avait été sorti de leur contexte et qu'il répondait en réalité à une discussion sur le local content bill 2025, encore en examen au Parlement.
2: Oui, le président même a particulièrement pointé du doigt les commerçants chinois présents dans la vente au détail, ainsi que l'augmentation des migrants africains investis dans l'économie de proximité. Donc le gouvernement cherche aujourd'hui à accélérer l'examen du projet de loi local Cotton Bill dont tu parlais, qui visait fortement à interdire l'accès aux étrangers à certains secteurs de vente de bétail.
0: D'accord. Il faut noter qu'il y a déjà un projet de loi qui a été discuté depuis 2025, qui prévoit par ailleurs de nouvelles obligations pour les entreprises étrangères, notamment en matière d'approvisionnement local et d'emploi. Et puis, en même temps, c'est une mesure qui suscite aussi des critiques d'organisations de défense des droits humains. Donc, on va parler de polémique juridique. Voilà, il la juge inconstitutionnelle et craignent qu'elle encourage la discrimination ou le profilage xénophobe. On en avait parlé quand on parlait du cas de l'Afrique du Sud, ouais. Où je demandais, je posais la question de savoir, mais pourquoi est-ce que quand il y a un souci au niveau de la charte de la vie, on se tourne automatiquement vers les étrangers.
1: Je dirais pas. Bon, ta question est légitime, hein, dans la mesure où, quand on regarde les questions de charte de la vie, on peut se poser la question pourquoi est-ce qu'on jette le dévolu sur les étrangers. Mais que ce soit de l'Afrique du Sud à l'Afrique de l'Est, où on est avec le Kenya, en vrai, je pense que c'est en fonction des réalités économiques du pays que les pays arrivent à réagir. Si on veut se rappeler, hein, le Kenya est membre de la communauté de l'Afrique de l'Est qui promeut la libre circulation des personnes. Donc, cette annonce, même retracée, soulève une contradiction juridique frontale. Donc la Tanzanie avait déjà en 2025 interdit aux non-citoyens l'exercice dans 15 secteurs dans le commerce de détail et le Kenya avait protesté contre cette mesure. Donc dans quelle mesure vous protestez contre une mesure pareille et vous maintenant en 2026, c'est-à-dire un an après, vous revenez pour prendre de certaines décisions. Généralement c'est en fonction des réalités économiques et un peu une favorisation des entrepreneurs locaux.
0: Alors, il y a le ministère kényan des Affaires étrangères qui a précisé que les étrangers disposant des permis et licences nécessaires restent légalement autorisés à travailler au Kenya, affirmant que les propos du président avaient été sortis de leur contexte.
1: C'est cela. C'est à la différence de l'Afrique du Sud, dans leur cas, toutes les personnes qui ont des papiers qui sont régulièrement constitués peuvent toujours exercer. À l'Afrique du Sud, ce n'était pas pareil. Et il y a même une disposition pour permettre aux personnes voulant entrer dans la loi, voulant être très légales, de pouvoir continuer leurs activités. Si vous voulez, dans l'ensemble, le Kenya veut un peu régulariser tout son secteur économique et permettre qu'il y ait des similitudes en termes de compétition, que ce soit face aux étrangers ou aux nationaux.
0: En tout cas, cette situation intervient à moins d'un an de la présidentielle de 2027, ce qui donne à cette décision une dimension politique supplémentaire. On part juste à côté, on va rester dans la sous-région, pour Dakar, où la flamme des Jeux Olympiques de la jeunesse Dakar 2026 sera officiellement allumée à Athènes le 10 septembre 2026. Elle arrivera ensuite au Sénégal le 12 septembre où débutera son parcours national.
2: Oui, c'est une étape historique pour Dakar. Il faut comprendre que c'est la toute première fois que cela se passe. Donc, ça marque une étape très historique. Donc, un des Jeux olympiques organisés sur le sol africain. Donc, le parcours de la flamme au Sénégal se fera sous le slogan « Passe ». Pass the energy. Donc, je prononce bien. Pass the energy.
0: C'est bien ça. Si tu veux, tu peux dire en ani, quelqu'un comprendra.
2: Si je dis, tu vas dire que je manque.
0: On parle sport, donc on se détend.
1: Les Jeux se dérouleront exactement du 31 octobre au 13 novembre 2026, réunissant 2700 jeunes athlètes de moins de 18 ans sur trois sites hôtes, Dakar, Diamant Nadio, Sali, sous le slogan Pass the energy, like you said. Donc, comme tu as dit, et la devise l'Afrique accueille Dakar célèbre. Allumage à 8h25 UTC, donc au temps universel, par les rayons de soleil concentrés via un miroir parabolique selon la tradition olympique. À son arrivée le 12 septembre, la marche des Linguères réunira une centaine de femmes sénégalaises suivies de l'allumage d'une vasque sur la place du souvenir. La flamme restera à Dakar du 14 au 27 septembre avant de parcourir les régions jusqu'au 26 octobre.
0: Alors on voit que pour le Sénégal, c'est une occasion de renforcer son image, son influence et même son attractivité internationale, parce qu'il y a beaucoup de choses qui se disent aujourd'hui sur les réseaux, donc ça sera aussi l'occasion de rehausser son image.
1: Bien sûr, oui, comme tu le dis, quand on voit les actualités passer, montrer un certain mauvais visage entre guillemets du Sénégal, et maintenant parler des Jeux Olympiques, en tout cas pour la première fois en Afrique de l'Ouest, avec le Sénégal en front, avec comme premier pays qui reçoit en tout cas la flamme des Jeux Olympiques, c'est très bien, on a une belle image qu'on voit, on sait qu'au moins c'était élément, sinon cette information pourra réunir tous les Sénégalais autour de ce jeu et on se rappelle, on a comme l'impression que le sport, c'est ce qui arrive finalement à nous unir, quels que soient les pays, que ce soit de la Côte d'Ivoire ou partout.
2: C'est ça.
0: Et puis en plus des enjeux, on va dire pour la jeunesse, voilà la jeunesse qui est au cœur du projet, mais on a d'autres enjeux.
2: Oui, on a d'autres enjeux. Quand on parle du Sénégal, on regarde aujourd'hui avec ces JO, c'est quand même une crédibilité internationale qu'elle est en train de se construire. Oui. Parce que l'enjeu majeur, c'est de prouver aujourd'hui la capacité du continent à sécuriser, à piloter un événement planétaire de cette envergure. Donc, le Sénégal se positionne aujourd'hui comme l'ambassadeur de l'Afrique qui gagne.
1: C'est ça, c'est ça. On parle de 23 000 volontaires inscrits et environ 300 000 jeunes appelés à vivre les Jeux via leurs écoles et impacts. Et puis au niveau du régional, c'est un événement qui replace le Sénégal et l'Afrique de l'Ouest plus largement au centre de l'actualité sportive mondiale à quelques semaines d'ouverture.
0: Ok, on termine avec cette information. Donc, pour rappel, la cérémonie d'accueil de la flamme le 12 septembre à 16h à la Corniche Ouest, à la place du Souvenir à Dakar. Ouais. Merci de rester à l'écoute du Life Matin Info des vacances. Vous savez que j'ai pour habitude de dire le Life Radio. Allez, on se retrouve dans quelques instants. Bonne écoute sur Life Radio 107.7, la radio comme tu l'entends.
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3: 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Le tour de l'actualité sur Live Radio, bonjour et bienvenue pour ce journal. Voici les faits marquants de votre actualité. Ouverture officielle des demandes de secours financiers pour les étudiants ivoiriens inscrits hors du pays. Depuis Yamoussoukro, Epiphane Zoro Balo sensibilise le secteur privé aux exigences de l'intégrité financière et rapprochement stratégique sino-russe et nord-coréen avec un nouveau pont transfrontalier à l'international. Avis aux étudiants ivoiriens poursuivant leur cursus hors des frontières nationales. La session de demande de secours financiers pour l'année académique est désormais ouverte. Ce dispositif d'accompagnement social mis en place par l'État de Côte d'Ivoire vise à apporter un soutien pécuniaire aux étudiants non boursiers confrontés à des difficultés matérielles à l'étranger. Les postulants sont invités à soumettre leur dossier en ligne sur la plateforme du ministère de l'Enseignement supérieur. Renforcer la transparence dans le tissu économique local, c'est le mot d'ordre martelé par le président de la Haute Autorité pour la Bonne Gouvernance, HABG, Epiphane Zoro Balo, lors d'un séminaire de sensibilisation organisé à Yamoussoukro. Le patron de la lutte contre la corruption a réuni les dirigeants de petites et moyennes entreprises pour promouvoir la culture et la redevabilité et la conformité financière. Selon l'institution, l'intégrité demeure un levier indispensable pour garantir un accès équitable aux marchés publics et assainir le climat des affaires. Face au déploiement progressif de la facturation économique imposée par la Direction générale des impôts, la Fédération nationale des acteurs du commerce de Côte d'Ivoire monte au créneau de manière constructive. L'organisation patronale vient d'annoncer la création d'un observatoire dédié au suivi de cette réforme. Cet outil aura pour mission de remonter les difficultés du terrain, d'évaluer le coût d'adaptation pour les commerçants et de maintenir un dialogue permanent avec l'administration fiscale afin d'éviter tout blocage de l'activité. Pas loin de chez nous, au Nigeria, les autorités ont annoncé le limogeage ferme de 40 agents de la Commission des crimes économiques et financiers. Reconnus coupables des faits de corruption, d'extorsion et de manquement grave à l'éthique professionnelle, ces agents ont été immédiatement révoqués. Une décision radicale pour laquelle la direction entend restaurer la crédibilité de l'institution clé dans la lutte contre les détournements de deniers publics. Et en Afrique de l'Est, le gouvernement kényan durcit le ton sur la régulation de l'économie informelle. Le président William Ruto a donné des instructions ferme pour la fermeture immédiate de tous les petits commerces de détail exploités par des ressortissants étrangers sans autorisation légale spécifique. Une mesure protectionnisme économique saluée par les syndicats de commerçants locaux mais qui suscite de vives inquiétudes au sein des communautés expatriées de la région. En terminant cette édition en Asie, c'est le symbole d'un rapprochement bilatéral et stratégique franchissant un nouveau seuil. La Russie et la Corée du Nord ont officiellement inauguré leur premier pont routier reliant directement les deux pays au-dessus du fleuve Tumen. Cet ouvrage d'art qui vient compléter la liaison ferroviaire historique vise à accélérer considérablement le transport de marchandises et à consolider les échanges économiques et logistiques entre Moscou et Pyongyang dans un contexte de pression diplomatique occidentale. C'est ainsi que s'achève ce tour d'horizon de l'actualité sur Life Radio. Merci à toutes et à tous d'avoir été à notre écoute.
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0: La deuxième et dernière heure du Life Matin Info des vacances. On va à présent faire le tour de l'actualité ivoirienne et parler de Small Boost avec Aminata Rayan Koulibaly, 14 ans, sacrée lauréate de la troisième édition. À seulement 14 ans, Aminata Rayan Koulibaly, élève en classe de seconde C, a remporté le premier prix de la troisième édition de Small Boost lors de la finale organisée le samedi 5 septembre 2026 à l'Institut français d'Abidjan. Alors, elle s'est imposée avec Aïra, un projet de céréales infantiles à base de souché, c'est-à-dire le tchongon.
1: Exactement.
0: Voilà.
1: Exactement.
0: Et elle reçoit la somme d'1 million de francs CFA.
2: Oui, totalement. Le concours Small Boost est une initiative ivoirienne majeure de détection et d'accompagnement des plus jeunes entrepreneurs âgés de 12 à 21 ans. Donc, ça a été créé en 2023 par Small Grain. Le programme est piloté par sa fondatrice, Madame Paul-Marie Conan. Et l'initiative repose sur une philosophie portée par son slogan lui-même. Si tu ne peux pas faire beaucoup avec peu, tu ne peut pas faire de grandes choses. Donc l'objectif principal, c'était d'inculquer très tôt l'esprit d'entrepreneuriat aux adolescents en leur apprenant à identifier des problèmes du quotidien et à y apporter des solutions économiques viables, innovantes.
0: Alors, pour cette troisième édition, le concours a connu une forte progression, 358 candidatures contre 45 lors de la précédente édition. La campagne de détection a touché plus de 18 localités de l'intérieur du pays et 25 jeunes ont également été formés. Alors, je rappelle, 2024, première édition, Bijeu Jériel Kalou, il avait 19 ans à l'époque, hein, bien sûr, donc 2026, ça fait aujourd'hui 21 ans. Il a remporté le concours avec Chicken Express. Et puis en 2025, pour la deuxième édition, Raphaël Plombe, âgé de 13 ans. Tu es surpris. 13 ans, donc aujourd'hui 15 ans, qui s'est imposé avec Start Forge, une application utilisant l'intelligence artificielle pour aider à valider des idées de business à 13 ans.
1: À 13 ans.
0: Et en 2026, on vient de le dire, Aminata Rayan Koulibaly qui nous envoie dans un produit infantile, voilà, avec le prix Aïra.
1: C'est ça, il faut dire qu'il y a bien sûr des éléments qui ont milité en sa faveur. Premièrement, la pertinence de son projet. Donc, sur les 358 candidatures sur toute l'étendue du territoire national, son projet a été jugé très pertinent par rapport aux autres. Et on parle également du fait de pouvoir transformer son idée en projet clair. C'est tous ces éléments-là qui ont favorisé son sacre au titre de première de ce projet. Grand concours de Small Boost.
0: Félicitations également au précédent, c'est-à-dire la CL est première et je crois qu'il y a eu trois.
2: Oui, il y a
0: trois lauréats.
2: Oui, elles n'ont pas démérité parce que plusieurs autres jeunes, quand même, se sont illustrés. Il y a eu deux particulièrement qui ont marqué le public. Il y a Mademoiselle Kumba, âgée de 16 ans, qui a reçu un prix spécial. Elle a présenté son projet dénommé Bean, donc une marque de soins de la peau innovante à base d'anaca, donc noix de cajou. Et ces produits sont spécifiquement conçus pour lutter contre les troubles de la dépigmentation, donc les troubles de la pigmentation des peaux mélanisées. Et elle a reçu une enveloppe de 200 000. Il y a aussi Mademoiselle Keila, qui était âgée de 15 ans aussi, qui a reçu le prix du jury. Elle s'est démarquée grâce à son produit Ayo, une application mobile de mise en relation directe avec les particuliers, les artisans et les techniciens locaux. Et ça lui a valu une enveloppe de 100 000 francs.
1: Pour parler exactement de tout ce qu'il y a comme prix, donc les trois différents premiers classés, on a Rayan, première, avec 1 million de francs CFA. On a Tafo Bayan, 20 ans, avec Mongiton. Donc c'est une application de gestion budgétaire. Deuxième, avec 500 000 francs, CFA et particulièrement maintenant tout ce dont tu as parlé, les prix spéciaux de Mademoiselle Kumba et aussi de Mademoiselle Kelila, 15 ans, pour Ayo, 100 000 francs et pour Kumba, je disais exactement 200 000 francs.
0: C'est un signal qui est très intéressant pour la politique de la jeunesse. Les compétences entrepreneuriales ne sont plus nécessairement réservées aux étudiants ou seulement aux adultes quand on regarde l'âge de ces lauréats-là. Mais le véritable enjeu aujourd'hui, il sera désormais de savoir comment transformer ces récompenses en entreprises viables. Alors, cette troisième édition, on termine avec cette info, comprenait 13 demi-journées de formation, soit 52 heures d'accompagnement avec 6 mentors.
1: Ici.
0: Donc encore félicitations à Rayana et puis on attendra l'édition 2027, peut-être que c'est Joseph Katché qui remportera, même s'il a dépassé les 20 ans déjà. Alors, deuxième information, on part à Seitafla parler sport de vacances où la séance de tir au but d'une finale de football se termine dans la violence. Alors, on rappelle la finale du tournoi SK 2026 disputée le samedi 5 septembre à Seitafla entre ZCI Tifla, je prononce bien, j'espère. Égoïsera a dégénéré lors de la séance de tir au but. Donc après un score de 0 partout, CI Tifla menait 3-2 au tir au but lorsqu'une altercation a éclaté. La séance a été interrompue et plusieurs personnes ont été blessées. Et on revoit toujours ce même scénario pendant les congés, les vacances scolaires dans les villages.
2: Oui, concrètement, l'équipe de CI Tifla, comme tu le disais, menait 3-2 et donc est disposée encore de 2 tiers contre un seul pour Goïsra pendant une option sérieuse sur le titre. Donc, il y a eu une violente altercation qui a éclaté sur le terrain, ce qui a impliqué des joueurs, des supporters, des deux camps, ainsi que des forces de l'ordre présentes pour assurer la sécurité. Ça a été très difficile, mais il faut dire que ce sont des cas encore qui sont, comme tu l'as dit, très récurrents ces derniers temps, surtout en période de vacances.
1: Quand on regarde ces situations, ce que vous dites, c'est tellement vrai parce que c'est une information qui est directement reliée au cas qu'on avait cité ici. Quand on regarde le football amateur en Côte d'Ivoire, celui de Dodiné, récemment, il y avait eu quand même ces mêmes situations, des gens qui partent se battre directement juste à cause de petites incompréhensions au niveau du ballon rond. Donc on ne sait vraiment pas c'est quoi les causes finalement, on ne sait pas ce qui leur passe par la tête parce que ce sont de petits éléments quand on regarde au fond,
0: oui,
1: qui dégénèrent et puis ça peut créer de grands dégâts.
0: En général, il y a des petits déclencheurs comme la forte pression qui est liée à l'enjeu de la finale. Il y a la rivalité déjà entre les deux villages, pour parler des deux équipes.
1: Oui.
0: Il y a nous ne sommes plus forts, l'arbitre il est d'ici, il favorise l'autre équipe. Il y a les contestations, il y a même des suspicions autour de certaines pratiques où on va penser qu'on a l'autre allé voir les génies, ils ont lancé les fétiches, ils ont fait ceci, ils ont déplacé le poteau.
1: Oui, c'est récurrent.
0: Et puis il y a le côté sécuritaire où on a une présence de nombreux spectateurs et puis on n'arrive pas vraiment à régulariser tout ce qui est sécurité autour. Et là, ça revient automatiquement, les responsabilités reviennent automatiquement aux organisateurs.
1: Oui, on le sait, et quand je dis tout à l'heure, vous voyez bien les questions de football à l'intérieur du pays, c'est vraiment pas encadré. C'est vraiment pas du
0: même
1: tout
0: même les
1: encadré.
0: Grands stades, parfois il y a des problèmes.
1: Et dire encore plus que généralement quand on voit le cas de ces joueurs là, de ces compétitions à l'intérieur du pays, ça peut être compliqué en termes de gestion. On peut avoir du mal à gérer les équipes, comprendre les enjeux, et puis ça peut partir vraiment en vrille pour toutes les causes que tu as citées. Ce que nous on peut proposer, c'est qu'il y ait vraiment des dispositifs sécuritaires mis en place continuellement pour éviter les grands dégâts.
0: Alors, on va parler rodéo lors des mariages à Korogo, où le député-maire de la ville, Lassina Ouattaradi Laspéer, a annoncé une mesure particulièrement ferme contre les rodéos à moto organisés lors des cortèges de mariage.
1: Cette annonce s'inscrit dans un mouvement plus large de riposte municipale contre l'incivisme routier mené en parallèle à Boaké, où le maire Amadou Kone a également engagé des actions contre les rodéos, donc avec une campagne de sensibilisation et de contrôle annoncée pour le 12 septembre 2026.
0: Alors, on en parle depuis longtemps, mais on voit que la réaction, on comprendrait la réaction maintenant, parce qu'en 2025 déjà, on avait cité 405 accidents de la circulation, qui avaient été enregistrés dans le Poro, faisant 566 victimes, dont 540 blessés et 26 morts. Les motos représentaient, on va dire, environ 63,68% des engins impliqués. En avril 2025, l'opération Tolérance Zéro avait déjà réélevé 855 infractions en une semaine à Korogo, dont plus de 75% qui impliquaient des mototaxis. D'où les sanctions qu'on recherche aujourd'hui, que le monsieur le maire essaie de mettre en place.
2: Oui, c'est très alarmant quand on entend ces chiffres, parce que quand on regarde aujourd'hui, que dit le cadre légal ? C'est qu'en Côte d'Ivoire, en fait, on voit que le maire dispose du pouvoir de police administrative pour bloquer les cortèges et saisir les motos afin de garantir cette sécurité-là. Donc, tandis que les rodéos aujourd'hui constituent des infractions pénales qui sont passibles de peine, de prison, pour mise en danger et trouble à l'ordre public. Donc, c'est ce qui rentre en ligne de compte quand on regarde tous ces accidents qu'il y a eu en si peu de temps. Donc, l'arrestation des mariés demeure toutefois juridiquement complexe, nécessitant de prouver leur complicité, leur co-responsabilité dans l'organisation du trouble, en fait.
1: Tu parlais tout à l'heure des sanctions et tu as signifié le cas de l'arrestation des mariés. C'est effectivement la sanction dite par le député-maire de Korogo. Donc, les mariés seront interpellés et jetés en prison si, effectivement, lors de leur mariage, il y a des rodéos, il y a cette vague, on va dire, assez culturelle dans les pays, on va dire, du centre et du nord, enfin, dans les zones, dans les régions du centre et du nord, parce que oui, il faut le rappeler, c'est quand même quelque chose de culturel. C'est assez culturel, mais bon, ça c'est des avantages. Ça crée des morts, donc on va prioriser la vie à la culture. Du coup, si vous le faites, vous serez interpellé et mis en prison.
0: Voilà qui est dit. On va à présent parler des demandes de secours financiers pour les études hors du pays qui sont ouvertes. Donc, le ministère de l'Enseignement supérieur, de la Recherche et Scientifique a ouvert la campagne de demande de secours financiers hors Côte d'Ivoire pour les étudiants ivoiriens régulièrement inscrits dans un établissement d'enseignement supérieur à l'étranger. La campagne, elle est ouverte du 2 au 25 septembre.
2: Oui, ce qu'il faut savoir, c'est que le secours financier en Côte d'Ivoire est une aide sociale de l'État ivoirien destinée aux étudiants non boursiers à l'étranger confrontés à des difficultés financières, dont la session 26-27 est ouverte justement du 2 au 25 septembre. Donc l'inscription s'effectue exclusivement en ligne sur le portail dédié.
1: Le portail dédié, c'est exactement www.dob-mseres.ci. Je répète, www.dob-mseres.ci. C'est jusqu'au 25 septembre 2026. Allez-y sur le site pour avoir toutes les informations.
0: Et le cadre réglementaire, il fixe les secours financiers hors Côte d'Ivoire selon la zone géographique. Donc en Afrique, on a 2 millions de francs CFA par an. Europe et Asie, 3 millions de francs CFA. Amérique, 5 millions de francs CFA. Le Royaume-Uni et le Canada, 5 millions de francs CFA. L'Océanie, 3 millions de francs CFA. Donc, cela permettra d'éviter que des difficultés financières ne conduisent à l'abandon des études à l'étranger.
1: Exactement. Et je rappelle, pour profiter, il faut être étudiant régulièrement inscrit à l'extérieur du pays. Je répète, étudiant régulièrement inscrit à l'extérieur du pays. Vous vous inscrivez sur www.dob-mseres.ci.
0: La campagne est ouverte du 2 au 25 septembre 2026. On n'oublie pas. Allez, merci de rester à l'écoute. On marque une pause. On se retrouve après. 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

0: Avant de vous présenter le sujet du jour, une information très importante. Le DG de l'ONESI vous répond en direct. Aujourd'hui, mardi 8 septembre de 10h à 11h, une heure pour vous écouter et vous répondre sur les questions de la carte nationale d'identité, des réclamations, l'état civil, la carte de résident, correction, certificat de résidence également. Donc, le numéro à contacter 13. 40. Donc, vous pouvez composer le 13-40, ce sera à partir de 10h. Donc, de 10h à 11h, le DG de l'ONESI vous écoutera et vous répondra. Il répondra, bien sûr, à toutes vos préoccupations. On rappelle le 13-40. Après ce 13-40, on va retenir le 27-225-49-880. À quelques jours de la reprise effective des cours prévue le 14 septembre 2026, l'école ivoirienne se prépare à une nouvelle année placée sous le signe de la transformation et de la recherche de meilleures performances. L'année comptera 32 semaines et 3 jours d'enseignement avec un volume horaire de 1304 heures au secondaire. Mais derrière les préparatifs, plusieurs interrogations demeurent. Comment les familles vont-elles supporter les dépenses liées à la rentrée? Les établissements sont-ils suffisamment équipés? Les enseignants disposent-ils des conditions nécessaires pour assurer les apprentissages? Et surtout, les réformes annoncées permettront-elles d'améliorer concrètement les résultats scolaires? 27-225-49-880. Nous attendons vos avis, nous attendons votre expérience également.
1: Débutons avec le calendrier détaillé de l'année, premier trimestre, 14 septembre au 4 décembre 2026. On a 11 semaines, donc 110 heures préscolaires, 330 heures primaires et 440 heures secondaires. Deuxième trimestre, 7 décembre 2026 au 12 mars 2027, également 11 semaines. Troisième trimestre, du 15 mars au 11 juin 2027, 10 semaines et 3 jours. Donc le volume horaire annuel est de 325 heures au préscolaire, 915 heures au primaire et 1304 heures au secondaire. Les congés de la Toussaint du 23 octobre au 1er novembre 2026, les 12 et 13 septembre sont réservés au brassage et à l'intégration des anciens et des nouveaux élèves. Pour les CAFOP, les élèves maîtres de première année démarrent le 12 octobre 2026 pour 1200 heures de formation.
0: Alors pour 2026-2027, la carte scolaire prévoit notamment 127 écoles préscolaires, 457 écoles primaires et 65 collèges, ainsi que 2868 nouvelles salles de classe au préscolaire et au primaire. Donc ce sont des investissements qui devraient créer une capacité supplémentaire estimée à 110 980 au préscolaire et au primaire, 11 150 places en classe de 6e. Donc les chiffres, ils sont quand même grands, ils sont satisfaisants. Maintenant, on reste sur le terrain parlant des défis.
2: C'est ça. Et quand on parle de chiffres rapidement, pour vous donner un chiffre rapidement, on a des moyens logistiques importants qui ont été déployés par le ministère. Donc il y a eu la distribution d'un millier de motos pour optimiser les déplacements des directeurs régionaux, des équipes d'encadrement et la réouverture de la plateforme d'inscription en ligne, ainsi que l'aménagement des mercredis pour la formation pédagogique des enseignants. Donc, il y a des réformes, effectivement, qu'on remarque, qui ont été annoncées par l'État. Donc, aujourd'hui, on se pose justement des questions sur comment est-ce que ça va se dérouler, quelles sont nos inquiétudes et quelles sont les difficultés rencontrées à différents niveaux, élèves, parents, enseignants. Donc, voilà un peu des questions qu'on peut se poser et des réponses qu'on va tenter de trouver.
0: Parlons de réforme 27. D'abord, avant de revenir à la réforme, je vais rappeler le numéro pour qu'on puisse participer. 27-225-49-880. On n'oublie pas que le ministère, cette année, affiche en tout cas de nouvelles ambitions autour du thème « Ensemble, restaurant la confiance pour transformer durablement l'école ». D'où ces nombreuses réformes que nous constatons depuis, on va dire, un mois, à un mois de la rentrée.
1: Exactement. Allô, bonjour.
0: Bonjour, monsieur Zo.
1: Nous vous écoutons sur le sujet.
3: Oui. Et bon, déjà, très bon sujet. Un sujet même qui est d'actualité. Et nous parlons à fond dedans. Moi-même, tout à l'heure, je sors avec ma fille pour son inscription. Et il faut le dire clairement. Moi, aujourd'hui, je me dis, le système éducatif, vous allez retrouver déjà les parents. Parce qu'ils ne laissent pas. Notre enfant qui ne reste pas de la maison d'abord, vous allez retrouver l'école, vous allez les éducateurs, le directeur, toutes ces entités à l'école. Il y a aussi le ministère de l'éducation, national de l'alphabétisation, qui gère tout ce qui est système éducatif en Côte d'Ivoire. Et aujourd'hui, chacun a sa part de responsabilité. Aujourd'hui, il faut que le ministère, ça, je le dis clairement, Et juste on établit quelles les conditions, parce que c'est ce ministère qui est en charge de l'éducation, c'est l'éducation qu'on voit, quelles les conditions que ce soit dans le district autonome d'Abidjan et même à l'intérieur du pays, pour que les conditions soient réunies, pour que nous puissions faire une très bonne année scolaire. Maintenant, du côté des parents aussi, voilà, accompagnons le ministère en allant scolariser nos enfants et décidément, il faut mettre aussi les enfants dans les conditions avec les fournitures, la tenue et tout pour que l'enfant soit dans les conditions pour pouvoir bien travailler. Et du côté de l'école aussi, il faut que l'école crée aussi un cadre quand même propice, aide des professeurs, des enseignants de qualité pour que ces élèves puissent aussi avoir une formation de qualité, aller jusqu'à réussir à leurs examens ou bien aller en classe supérieure. Pour ça, je dis tout ce système-là est impliqué. Et simplement, nous devons accompagner le ministère de l'Éducation. Et puis aussi, il y a des étudiants, vous voyez, les dépenses sont amplifiées. Oui, allez-y.
2: On vous écoute.
3: Voilà, les établissements, et le plus souvent, c'est des établissements privés. Vous allez voir qu'il y a des dépenses supplémentaires. Et à ce niveau, il faut que le ministère essaie d'avoir un regard là aussi. Parce que, à ce qui n'a rien à voir, je dis n'importe quoi. Regardez, par exemple, dans un collège où on vous dit, par exemple, il faut qu'un élève ait une cravate. C'est-à-dire, les garçons, eux, ils sont en bleu et blanc, ils ont la cravate. Mm-hmm. Et la fille a aussi une cravate. Bon, alors, on lui dit d'aller payer 1500 francs, 2500. Moi, je dis, c'est la formation, c'est vrai. Il y a là, quand on regarde un peu la tenue que le ministère de l'Éducation nous a présentée, il n'y a pas de cravate au niveau des femmes. Mais dans ces établissements-là, on dit les femmes portent une cravate. Bon, c'est leur façon de faire. Mais moi, je dis non. Il est temps d'éviter que les parents sortent des dépenses, supplémentaires. Il n'y a même pas de l'argent. Mais moi, je crois que suivons ce que le ministère de l'Éducation dit. Accompagnons le ministère pour que chacun soit à l'aise et l'élève et l'école. Et le ministère qui est en charge du système éducatif en Côte d'Ivoire. Merci pour ce sujet et que Dieu vous garde.
0: Amen. Merci beaucoup, M. Zogervais. Alors, il faut déjà rappeler qu'en 2026, plus de 1200 professeurs de collèges et lycées ont été recrutés.

0: marque qui est prise au niveau du ministère pour que il y ait pour empêcher en tout cas les dépenses disparates au niveau des parents. C'est une disposition qui est prise. Donc ça prend directement en lien avec toutes les réformes engagées pour la rentrée. Je parlais premièrement du manuel scolaire. Je parlais aussi du renforcement massif du corps enseignant. Je parlais de la question de la mise en place de tout ce système pour empêcher les parents de trop dépenser par rapport à certaines dépenses qui sont futiles dans certaines écoles privées et publiques.
1: Et parlant des dépenses des parents, on attend quand même aussi votre expérience, comment vous vivez cette rentrée, quelles sont les réalités. On a des réformes voilà, venant du ministère de l'Éducation, où l'on parle de livre unique. Vas-y. Oui,
0: le livre unique, exactement. Un seul manuel retenu par discipline et par niveau sur tout le territoire pour mettre fin à la pluralité des manuels, à l'instabilité des listes prescrites et aux charges financières répétées imposées aux familles. C'est un circulaire, exactement le numéro 2084 du MENAT-E, signé le 3 juillet, puis corrigé le 13 août 2026.
1: Alors les parents qui sont à l'écoute, je sais qu'on sait que vous êtes tous en plein dans les courses pour la rentrée, donc on attend votre expérience. Partagez-nous ce que vous vivez sur le terrain, 27 225 49 880.
2: Oui. Moi, je reviens sur l'intervention de M. Jules Gervais lorsqu'il parlait des tenues. Pour moi, je pense que chaque établissement a une identité propre. Quand je regarde les établissements privés, par exemple, un établissement privé a une image qui est différente d'un autre établissement. Donc, dans le cas où il parlait du port de la cravate et tout, ça peut être dans les règles de l'établissement privé qui diffèrent aussi d'un autre établissement privé qui n'utilise pas la cravate. Tout ça, c'est, je veux dire, chaque objectif de chaque établissement est bien disposé.
1: Donc, mais c'est ce qu'il demande à rendre uniforme,
2: je crois. Il demande à ce que ça soit uniforme.
1: Oui, oui.
2: Mais, allô? Allô, bonjour.
3: Bonjour, la famille Life.
0: Bonjour, monsieur Mahmoud Ouedraogo.
2: Ouais.
3: Oui, oui.
2: On vous écoute sur le sujet.
3: Ok, moi je tenais vraiment à dire merci au ministre de l'Éducation parce que c'est une très bonne initiative. Nous, les parents d'élèves, en tout cas, ça va nous soulager. Mais j'aurais souhaité qu'il aille un peu plus loin.
0: D'accord.
3: Parce que vous voyez, non, chaque année, les livres changent.
0: Oui.
3: On change les livres. Oui. Alors que dans les années passées, je me rappelle très bien, ton grand frère, il est au CP2. Toi, tu es au CP1. Le temps d'arriver au CP2, tu peux prendre ces livres si c'est bien conservé.
2: C'est ça.
3: Ça faisait qu'on te pensait moins. Parce que les livres-là, les livres de lecture, mathématiques, sciences, histoire, c'est-à-dire ça restait pour le petit frère. Et les parents arrivaient à économiser. Si on payait, c'était les cahiers.
0: Oui,
3: c'était les cahiers, BIC et trucs. Mais maintenant, chaque année, on voit que tu payes un livre très cher. L'enfant même, il prend tellement soin de ça, ça ne se déchire pas. Et l'année qui suit, on dit que le livre-là n'est plus utilisable. Même si l'enfant double, il faut acheter un nouveau livre encore. Alors que je souhaiterais qu'il aille plus loin que les livres.
0: Oui.
3: Bon, y a des livres, les livres de mathématiques, lecture. On peut les garder pour 5 ans même, c'est bon.
0: D'accord. Monsieur Ouedraogo, j'ai une bonne nouvelle pour vous. En fait, ce que vous demandez, c'est ce qui est pris comme initiative maintenant avec le ministère. C'est un seul manuel qui est retenu par discipline. Donc, ce que vous demandez, ce sera ça. Tous les livres par niveau, ce sera un seul livre. Maintenant, ce ne sera pas des différents livres par niveau. Donc, si vous avez les mathématiques, le français, sciences et tout ça, ce sera un seul document, un seul livre à payer maintenant par niveau. Voilà. Savant que ça changeait maintenant.
3: Maintenant, j'espère que l'année qui suit, ils ne vont pas changer.
0: Non, on regarde, ça ne va pas changer, bien sûr. Si on est revenu à cette première disposition, c'est bien sûr pour régler le problème que vous avez cité. Bon, amen, comme vous l'avez dit.
1: On sent M. Mahmoud épuisé déjà.
2: Oui.
3: Merci, bonne journée.
1: Bonne journée à vous également.
2: Merci, M. Mahmoud. Merci
1: infiniment. Alors, pour les parents qui n'ont pas encore acheté les livres, là, donc l'information, elle est pour vous.
2: Allô, bonjour. Allô, bonjour.
4: Bonjour, monsieur.
1: Bonjour, monsieur.
2: Votre nom, s'il vous plaît.
4: Monsieur Aimant.
0: Monsieur Aimant.
2: Monsieur Aimant.
4: Oui.
2: D'accord, on vous écoute sur le sujet.
4: Oui, le sujet est intéressant et surtout qu'il est d'actualité. Ce que je voudrais dire, c'est que les décisions et toutes les mesures que prend le ministère sont à saluer. Mais ce qu'il faut

0: c'est que l'école est tenue aujourd'hui en grande partie par le privé. C'est vrai qu'on a un ministère qui est souverain, qui est l'État et tout ça, mais quand on regarde le taux d'élèves que le privé absorbe, on se rend bien compte que le ministère n'a pas la même mise véritablement sur le système. Parce que à côté de ce que le ministère peut faire et qui impacte véritablement l'école publique et tout ça, le privé fait d'autres choses parce que eux, c'est du business qu'ils font, c'est des profits qu'ils recherchent. Donc, quand autour de vous, dans environ 1-2 kilomètres, vous n'avez pas une seule école publique et que vous allez dans la plus proche école, qui est une école privée, on vous dit le CP1 à 300 000, vous n'avez pas d'autre choix que de faire ce qu'ils vous imposent. Vous inscrivez l'enfant et au cours de l'année, c'est là que vous découvrez toutes sortes de dépenses. On vous fait payer des choses, des photos à 5 000 francs, de petites choses, voilà, à des coûts. Vous vous demandez bien si on est dans un pays où il y a effectivement des règles. Donc, c'est pour dire que si le ministère veut soulager véritablement les parents, c'est de faire de gros investissements en construisant suffisamment d'écoles publiques. Parce que c'est là-bas qu'ils peuvent véritablement faire respecter les règles. Sinon, au privé, c'est un peu difficile. C'est un peu difficile parce qu'on est tous obligés d'aller inscrire nos enfants là-bas et très souvent, on n'a pas le choix.
1: OK. D'accord. En tout cas, on suit ce que vous dites, mais pour réponse, faut savoir hein, pour la période scolaire, on parle quand même de plus de 170 000 établissements.
2: Merci
1: publics.
2: Déjà, monsieur.
1: Merci
2: beaucoup.
3: Merci, monsieur Aymon.
2: Bonne journée à vous.
1: Merci beaucoup. Voilà, je parlais de 170 000 établissements publics qui existent en Côte d'Ivoire, pour rappel. Donc, il y a assez d'initiatives en fonction. Et pour dire vrai, c'est pas le secteur privé qui contrôle le système éducatif en Côte d'Ivoire. Mmh. Ça reste sous la tutelle de l'État à travers le ministère de l'Éducation nationale. Et c'est plus en collaboration que tout ça se fait en ce moment avec une grande partie au niveau du public en Côte d'Ivoire. On parle de 46%, sinon 64% des effectifs qui concernent le public.
2: La reprise effective des cours prévus le 14 septembre 2026. L'école ivoirienne se prépare à une nouvelle année placée sous le signe de la transformation et de la recherche de meilleures performances. Alors, comment vous supportez les dépenses liées à cette rentrée? Est-ce que les établissements aujourd'hui sont suffisamment équipés? Est-ce que les enseignants y disposent des conditions nécessaires? Comment vous vivez cette rentrée en tant qu'élève, en tant qu'encadreur, enseignant, en tant que parent? Eh bien, 27 225 49 880, on reviendra à notre sujet après cette pause.
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2: Avant de revenir à notre sujet, je rappelle que vous suivez le Life Matin Info des vacances, une information à l'endroit de tous les Ivoiriens et bien de toute la population d'ailleurs. Le DG de l'ONESI vous répond en direct aujourd'hui, mardi 8 septembre 2026, de 10h à 11h. Donc toutes vos préoccupations seront prises en compte. Il faudrait composer le 1340, carte nationale d'identité, réclamation à état civil, carte de résidence. Eh bien, il sera avec vous de 10h à 11h. On rappelle, il faut composé le 1340. Eh bien, on revient à notre sujet du jour. Nous parlons de la rentrée 2026-2027. Allô, bonjour. Allô, bonjour.
6: Allô. Oui, bonjour, l'équipe de Life Matin Info Vacances.
1: Bonjour, Momo.
3: Bonjour, monsieur Momo.
6: Oui.
1: On vous écoute.
6: Bon, concernant le sujet, moi, je vais parler concernant le nouveau défi.
1: Oui.
6: Je vais parler de la collaboration entre les parents et les enseignants.
1: Okay.
6: Voilà, parce que généralement, certains parents comme ça, ils sont surpris des résultats des enfants. Parce que pourquoi? Après les institutions, il y a des parents même qui n'arrivent même plus à l'école. voilà, ils n'appellent pas, c'est-à-dire...
2: Il n'y a pas de suivi. Il n'y a pas de suivi des parents.
6: Mmh. Voilà, donc moi je pense que pour le nouveau défi, il faut que les parents soient, se rendent souvent à l'école pour regarder le résultat des enfants. C'est très, très important. Même souvent, même tu peux prendre le numéro des enseignants pour les appeler souvent pour savoir comment mon fils, mon enfant se comporte. C'est quelque chose qui est très important. Moi, je pense que je collaborer avec l'école. Quoi.
2: Ok, très, très mais important. Momo, en plus, avant le suivi, déjà, il y a la préparation de la rentrée. Aujourd'hui, est-ce que vous avez un enfant à scolariser ? Ou un neveu, oui, un parent ? Et comment vous vivez ça ? Qu'est-ce qui se passe sur le terrain ? Au niveau des frais, au niveau des articles scolaires, comment vous vivez tout ça ?
6: Bon, comme pour nous, moi je suis, mon fils, c'est en public.
2: Ok.
6: Bon, concernant là-bas, tout se passe bien.
2: Ok, il n'y a pas de critique. Bien, voilà. D'accord.
6: Non, sur ce côté, il n'y a pas de critique. C'est pour cela, moi je me suis basé sur, après l'intuition, il faut toujours collaborer avec l'école, quoi.
1: D'accord.
2: Il n'y a pas de souci.
1: Merci beaucoup, Bobo. Allô, bonjour.
7: Et bonjour la famille.
1: Bonjour monsieur.
7: Comment vous allez ?
1: On va très bien.
2: On va très bien. Ça va.
1: On vous écoute. Hein.
7: En fait, c'est concernant les dépenses là.
2: D'accord. Ok.
7: Bon. Aujourd'hui là, j'ai pas tout mon exemple. C'est Marc Etienne l'appareil d'abord.
3: Oui monsieur Marc Etienne.
1: Oui, on vous écoute.
7: Ce matin. Depuis hier, mon fils allait faire son inscription en ligne.
1: Oui.
7: Quand il est arrivé à la maison, il m'a dit, papa, j'ai fait l'inscription en ligne, mais arrivé à l'école encore, je dois aller m'inscrire encore. J'ai dit, oui, c'est normal, mais il dit non, que je dois payer à l'école. C'est une école publique.
1: Ok.
7: Donc, je comprends pas.
1: Il est allé s'inscrire deux fois.
7: Non, c'est maintenant qu'il va aller s'inscrire.
1: D'accord.
7: C'est maintenant qu'il va aller.
2: On vous entend difficilement. Oui. Est-ce que vous pouvez raccrocher pour rappeler ?
1: Oui, on vous entend difficilement.
2: Raccrocher et relancer le numéro à nouveau pour qu'on puisse prendre votre préoccupation.
1: Super. En tout cas, on aura l'occasion de donner les informations quand vous poserez votre question. Mm-hmm. Mais il faut savoir les grandes réformes. Hein. Je parlais du manuel unique en Côte d'Ivoire. Il y a exactement la formation pédagogique du mercredi. Donc, il y aura des enseignements qui doivent désormais consacrer leur mercredi à la formation pédagogique.
3: Allô, bonjour.
8: Oui, bonjour la team.
3: Bonjour monsieur, votre nom c'est ?
8: Xavier Messager à l'appareil.
3: Monsieur Xavier Messager, on vous écoute.
8: D'abord, j'aimerais saluer l'avènement du ministre actuel de l'Éducation nationale de Côte d'Ivoire.
1: Oui.
8: Sa nomination, vraiment, le président, il a eu le nez creux.
3: C'est ça.
8: L'homme qu'il faut à la place qu'il faut. Le monsieur touche du poids nos réalités, touche du doigt, pardon, nos réalités.
1: C'est ça.
8: Il solutionne nos problèmes.
1: C'est ça.
8: Et à côté de toutes les réformes que lui et ses collaborateurs prennent ou entreprennent,
1: oui.
8: J'aimerais demander au corps enseignant, au système même éducatif, oui. De suivre. Parce que ce n'est pas toujours le cas. Oui. J'aimerais demander à nos enfants de se mettre au travail parce qu'il y va de leur avenir. Uh-huh. Nous, là, on est déjà en partie, c'est pour eux, nous, on se bat.
1: Uh-huh.
8: Sincèrement, c'est mon appel, à un premier temps.
1: Oui.
8: Dans un second temps, je soutiens pleinement toutes les réformes du ministre, notamment quant à la coiffure des élèves,
1: oui.
8: Notamment quant à la tenue des élèves. À titre d'exemple,
1: oui.
8: Je travaille dans mon entreprise dans le quartier, je pourrais dire quoi, 13 rues, Marc-Aurier, un truc comme ça. Mm-hmm. Donc tous les jours, je vois les élèves de l'INFAC, 13 oui. villes. Je vous assure, messieurs, mesdames, c'est très joli à voir. Chaque promotion a une tenue donnée. C'est-à-dire quoi ? T-shirt violet, vert, orange et autres. Quand oui. tu rentres, c'est beau à voir. Quand tu sortes, c'est beau à voir. Du coup, on sait que ça, là, c'est une face.
1: Si. C'est ça.
8: Femme, que ce soit ta beauté ou ta laideur, c'est Oura Congo. Propre ! À telle enseigne que... C'est...
2: Voilà, il... Allô.
8: J'aimerais que cela soit étendu à tous nos élèves.
2: Rakongo,
8: on ne va pas à l'école pour être mannequin, pour faire la promotion, pour être ingénieur international. Non. On va pour se former.
1: D'accord. D'accord.
8: En troisième position.
1: Oui.
8: Contentons nos enseignants, motivons-les.
1: Oui.
8: Si moi j'étais un des dirigeants de ce pays, le corps enseignant allait être le mieux payé dans 2 millions, 2 millions 500 000 francs.
1: Waouh, par mois. Hein.
8: Par mois. Oui, oui. Je m'explique.
2: Parce qu'ils forment des élites.
8: Gens qui prennent en charge. Oui, oui. Voilà des gens qui prennent le morveux, le crasseux, avec tout ce qu'il y a comme réalité, d'insalubrité sur lui. Et on fait de lui un président. Ouais. On fait de lui un premier ministre, un homme d'affaires et ainsi de suite. La nation ne doit pas être ingrate vis-à-vis de ces hommes-là. On doit les magnifier, on doit faire leur promotion.
1: Ok.
8: Voilà. C'est ceux-là, on doit bailler leur maison.
1: Ok.
2: Vous êtes allé un peu trop fort avec les qualificatifs. C'est vrai que le message
8: j'ai
2: est bon.
8: J'ai été président des parents d'élèves. J'ai été président des parents d'élèves.
2: Ok.
8: Je sais ce que j'ai fait pour ce chapitre-là. Okay. Je sais ce que j'ai vécu. Je sais ce que j'ai vu.
1: D'accord.
8: Donc, je sais de quoi je parle. C'est un sujet maîtrise.
1: D'accord.
8: C'est
1: ça.
8: Donc, il faut qu'on les encourage. Maintenant, pour terminer carrément sur le sujet,
1: oui, monsieur Xavier,
8: c'est la nation ivoirienne qui est engagée.
1: C'est cela.
8: Que chacun y aille avec le plus de sérieux, le plus de motivation, le plus de professionnalisme. Permons-nous, mettons-nous résolument au service de l'État. Faisons les sacrifices qu'il y a à faire afin qu'un jour nous soyons au degré au niveau des dragons d'Asie.
3: C'est
8: ma contribution. Bonne journée et que Dieu nous assiste.
2: Amen. Amen. Très bonne contribution. Alors, on va aller déjà sur. Il parlait des conditions. Mais avant ça, monsieur Étienne est en train de poser un problème. Allô? Oui.
1: Allô, bonjour.
9: Allô, bonjour.
1: Votre nom, s'il vous plaît.
9: C'est monsieur Nda.
1: Monsieur Nda, on vous écoute.
9: Oui, je suis. J'aimerais savoir réellement si les mesures prises par les ministres sont vraiment applicables. Parce que figurez-vous que pour ma fille de CP2, on m'a demandé 9 livres.
2: D'accord.
9: 9 livres pour une classe de CP2. Mais comme c'est le privé, on n'a pas l'habitude de dire il n'y a vraiment pas de contrôle pour veiller à cela. Et il y a tellement d'écoles privées.
1: Okay. D'accord. Donc, oui, vous posez la question de savoir si c'est applicable. Oui, c'est une mesure qui est applicable sur toutes les tendues du territoire et qui concerne les privés et le public.
9: Voilà, ce qui concerne les privés. Et aujourd'hui, vraiment, je suis du même avis que l'auditeur précédent, lui qui a précédé M. Xavier, en disant qu'il n'y a pas suffisamment d'écoles publiques. Voilà pourquoi aujourd'hui, nous, parents d'élèves, on est obligé aujourd'hui d'aller vers ces écoles privées. Parce que quand tu regardes ce que tu veux pour le meilleur pour ton enfant, que tu vois à l'école publique, il y a pratiquement 100 élèves dans une classe de CPE, CP1, CP2. Toi-même, tu te demandes, est-ce que ton enfant va mieux apprendre? Et aujourd'hui, on n'est pas surpris. C'est vrai que parmi tout ce tri-là, il y a quand même de bonnes graines qui sortent. Mais c'est difficile pour des enfants d'apprendre vraiment dans ces milieux-là. Avec pratiquement 60-80 élèves par classe. Le maître ou la maîtresse, même lui-même, déjà même, ça l'épuise. Voilà. Il faut, comme l'a bien dit l'auditeur précédent aussi, il faut vraiment les honorer, ces enseignants-là. Mettre les moyens à bord pour que ces personnes-là vraiment puissent donner le meilleur d'eux-mêmes. Quand ils viennent, franchement, ils sont dans les lieux vraiment éloignés. D'autres, même quand tu regardes leurs conditions, franchement, ça ne te donne pas l'envie même d'aller enseigner.
1: C'est vrai, c'est vrai.
9: Et aujourd'hui, quand tu prends l'enseignant du privé avec l'enseignant du public, il n'y a pas de différence. Ils donnent pratiquement le même coût. Donc aujourd'hui, tu as comme l'impression que celui-même qui est au privé vit mieux même que celui-même qui est au public. Ou celui-même qui est au public qui enseigne pratiquement 100 à 80 élèves par classe. Et celui même qu'au privé qui prend pratiquement 30 personnes par classe.
1: Oui.
2: D'accord.
9: Voilà. Donc, c'est vraiment difficile pour ces enseignants-là. Et aussi, il faut construire vraiment assez d'écoles pour que ces enfants-là puissent être au moins 30 à 40 par classe comme les écoles privées.
1: D'accord.
9: Plus d'écoles, Voilà, je pense que ce problème-là peut être remédié. Maintenant, quand on aura encore des écoles où c'est surpeuplé, franchement, ça sera compliqué pour nous parents de vouloir envoyer nos enfants là-bas. On ne dit pas qu'à l'école publique, on ne forme pas bien. On forme très bien. Et j'ai confiance en ces enseignants-là. Mais c'est vraiment peuplé. Et toi-même, parent, même quand tu arrives, même souvent, même tes demandes, mais le maître, même, il fait comment avec tous ces enfants-là.
1: C'est vrai. Voilà. En tout cas, merci beaucoup, monsieur Nda. Merci, monsieur Nda, pour votre participation. Je rappelle, il y a 15 832 écoles primaires publiques en Côte d'Ivoire. Mais ce que vous dites, c'est important. Il faut beaucoup plus d'écoles publiques parce que moi-même, je suis le pur produit de l'école publique en Côte d'Ivoire. Donc ça forme de bonnes personnes. Ouais. Voilà, faut continuer d'en construire pour le bien-être de l'éducation ivoirienne.
2: Pas suffisamment d'écoles publiques, ce qui oblige les parents à inscrire leurs enfants dans les lycées privés, les écoles privées. Est-ce que les réformes sont applicables sur toute l'étendue du territoire? Oui. Et monsieur Etienne, avant que le combiné ait un souci, j'ai cru entendre que sa fille lui avait dit avoir fait
1: deux inscriptions.
2: Ok, avant, oui. Alors, il faut rappeler que les frais d'inscription en ligne répondent principalement aux coûts liés à l'inscription administrative de l'élève sur la plateforme officielle. Et les frais d'inscription dans l'établissement correspondent à la somme éventuellement demandée par l'école pour inscrire l'élève dans l'établissement et effectuer les formalités internes. Maintenant, s'il y a un autre type d'inscription qui a été fait là, monsieur Etienne, si vous avez la possibilité de rappeler pour nous dire exactement de quoi il s'agit, ben nous restons à l'écoute 27 225 49 800 80. Et on n'oublie pas, à partir de 10h, vous aurez le directeur général de l'ONESI, voilà, qui pourra répondre à toutes vos préoccupations concernant tout ce qui est CNI, état civil, réclamation, carte de résident. Le 13-40, il faut le composer.
3: Okay. Oui, le surpeuplement aussi, enfin, pour revenir au sujet, le surpeuplement dans les classes publiques. Moi, j'aimerais revenir là-dessus. Sérieusement, quand on regarde dans nos écoles publiques, moi, j'ai... Moi, dit personnellement, dans les années 2010-2011, j'ai vécu cela quand j'étais au lycée. On était nombreux, comme ça, près de 80 dans une classe.
2: Ok, le surnom.
3: Oui, le surnom, merci pour le mot. Donc, on était nombreux comme ça dans une classe. C'était vraiment, vraiment difficile. On va dire déjà, conditions physiques, c'est compliqué. Pour apprendre, donc j'étais assis carrément derrière, j'étais le plus petit de la classe. Donc vous imaginez que tu n'as pas la taille.
1: Les deux.
3: En âge, en taille, tu es plus petit partout, tu es derrière, tu n'arrives même pas à bien suivre le cours. Et quand le professeur commence à donner la leçon, on n'arrive pas à s'entendre parce qu'il y a le bavardage, il y a beaucoup de choses. Donc je pense que les parents regardent tout ça et ils se disent mais c'est mieux d'inscrire mon enfant par exemple au privé pour lui permettre d'avoir déjà cette atmosphère là qui lui permettra d'apprendre, puisqu'au public si on est en surnombre dans les classes, ça rend difficile l'apprentissage, vous voyez, et c'est pour cela que les parents généralement se tournent vers le privé. Maintenant au niveau du privé, là aussi on rencontre d'autres problèmes comme le coût de l'inscription qui est élevé. Il y a des, au niveau on va dire des documents à fournir avant même que cette réforme ne soit mise dans les années antérieures. Il y avait plein de documents achetés. Il y a des professeurs qui viennent qui déposent de ces fascicules là. Souvent on achète des documents sans les utiliser. Donc il y a tous ces problèmes là aussi qu'on rencontre au privé et qu'on doit relever. Donc c'est pour cela que l'État a mis aussi cette réforme là pour uniformiser tout ce qui est matériel didactique sur le territoire.
1: C'est cela. Tu parles de construction d'école. Je rappelle le rôle des questions de construction. La loi confie généralement aux communes la responsabilité de construction des écoles, de l'équipement et de l'entretien des écoles maternelles et primaires. Donc, ce qu'il faut savoir, c'est que le rôle de la mairie, c'est de construire les écoles publiques primaires et d'avoir l'équipement et l'entretien. Donc, la gestion locale également. Donc, la mairie est propriétaire des locaux de ces écoles de proximité et leur fonctionnement quotidien ainsi que le personnel non enseignant. Le rôle de l'État, c'est l'État va investir massivement dans la construction des collèges, des lycées et des grands établissements publics à travers ses ministères. Donc l'État fixe la carte scolaire globale, élabore les programmes et recrute ou rémunère l'ensemble des enseignants. Donc en résumé, la mairie s'occupe prioritairement des écoles primaires et maternelles de sa commune, tandis que l'État pilote la stratégie nationale et construit les grands édifices aux collèges et lycées.
2: D'accord, merci.
1: Je rappelle totalement, hein, pour terminer, les grandes réformes qu'on a, les manuels uniques, la formation pédagogique du mercredi, le réaménagement des congés, le renforcement du numérique, parce que maintenant, au préscolaire et au primaire, il y aura le TIC, donc avec la plateforme Mon École à la Maison, le renforcement des infrastructures, le renforcement de l'encadrement territorial, une place accrue pour la formation professionnelle.
2: Au terme de cette émission et de vos différentes interventions, une chose est sûre et certaine, la réussite de l'année scolaire 2026-2027 ne dépendra pas uniquement des réformes engagées, mais de la capacité de chacun à relever sa part du défi. Donc élèves, parents, enseignants, encadreurs et l'État même, chacun doit jouer son rôle. Parce que derrière, bien sûr, les chiffres, les réformes et les difficultés, il y a une priorité qui doit rester au cœur de toutes les actions, offrir à chaque enfant les meilleures conditions pour apprendre, réussir et construire son avenir. Merci d'être resté à l'écoute de cette émission. On va se retrouver demain à partir de 7h. N'oubliez pas, Econ et sa team à 18h, on va dire de 18h à 20h. Donc, on profite de l'occasion en même temps pour souhaiter bonne chance aux parents, bonne rentrée parce qu'on est déjà dans les courses.
10: C'est ça.
2: Soufflez un peu, ça va aller. Allez, bonne écoute sur Life Radio. On se retrouve demain matin à 7h. Bisous à toi, Abdoul.
3: À demain.
2: Et puis à tous ceux qui sont restés à l'écoute.
10: Bisous aux auditrices.
3: Aux auditrices, comment
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1: À l'époque, à la Riviera Palmeraie, on avait un de nos vieux pères qui faisait des arrangements, on va se dire des maquettes, pré-maquettes, tout ça,
2: okay.
1: À Rosemarie Guiraud.
2: Okay.
1: Il s'appelait Dungus.
2: Dungus.
1: Donc, on quittait à l'école, on se voit, le son coûtait 5000 francs.
2: Ouais,
1: 5000 programmes pour toi, machin, et puis on est fort. Mais Dungus était nerveux. Et c'est juste comme on se fait. Et puis il a joué. Dungu, c'est pas ça, il est sorti du studio.
2: Et t'as dit, t'en mets dans ton argent, il faisait sa loi.
1: Il dit, il est nerveux. C'est, il est en train de faire des trucs, on est là, c'est pas ça, on se tape. Mais qui va dire?
2: Personne ne veut parler.
1: Quand il m'a dit, là, c'est tant. Il dit, mais c'est ce qu'elle fait. Non, ça,

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0: permission de filmer.
1: On a fait 4 trucs de badges.
2: 4 trucs de maquillage.

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1: Qu'est-ce qu'il y a là? Allons ça.

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1: Oui, c'est méchant là.

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1: Ah. Ok, je vais attendre que... Vas-y, j'ai la mélodie.

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0: Bonsoir tout le monde, j'espère que vous allez bien. Il est 18h. Alors, Econ m'a chargé aujourd'hui de vous entretenir parce que.
1: Il y a l'entretien. Voilà, l'entretien de depuis BA.
2: Voilà. L'entretien.
0: Donc, bonne arrivée sur les 107.7. Aujourd'hui, on va faire le versus encore, comme d'habitude. Les papos de Saïgon que je suis. On aura le sujet du jour. On aura plein de choses. On va recevoir des gens. En tout cas, ça va bien se passer. Mais je ne suis pas seule.
2: Oui.
0: Il y a mon colistier, c'est ça on dit, non?
1: C'est toi seule qui as parlé.
2: Oui, c'est ça.
1: Si c'est ton frère ou c'est ton colistier, c'est ton colistier.
0: Il dit que tu m'as mandaté, ça fait comme si tu n'es pas là. Non, vas-y, prends l'antenne.
2: Vas-y.
0: Donc, je suis avec Léandre.
2: Ouais.
0: Moi, je ne vais pas faire comme Econ pour dire l'homme à la voix des. L'homme à la voix des gnagnes. Donc, Econ aussi est là et tout. Donc, oui, vas-y, parle.
1: Ah, d'accord, je suis là.
0: Voilà, donc on va s'installer tout doucement en musique, c'est pas ce que tu dis.
1: Et j'espère que vous allez bien, on est très heureux de vous retrouver comme tous les soirs. Oui, une intro assez particulière parce que la personne qui a fait un tournoi n'est pas simple. Celle-là, elle ne peut jamais
0: être simple. Mais tu m'éprends,
1: tes parents souffraient, toi, à l'époque-là.
0: Tu m'as prévenu.
1: Dieu,
0: préviens-moi.
1: Il n'était pas prévenu.
0: Non.
1: Bienvenue pour ceux qui arrivent maintenant, hein. Vous êtes bien sur les 107.7 Live Radio comme tu l'entends et vous atterrissez direct dans le grand show des...
2: Vacances.
0: Ils sont quittés au travail,
1: ils sont quittés, je sais pas, c'était Céleste,
0: donc
1: ils ont atterri maintenant avec nous ici. Et comment ça se passe pour être en direct avec nous? 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Donc il faut y faire un petit tour. 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
2: les
1: important
2: cœurs,
1: c'est Live Radio Côte d'Ivoire sur Facebook, Instagram, Snapchat aussi,
0: YouTube aussi.
1: Maintenant, un seul numéro pour être en direct avec nous, c'est simple, c'est le 27 225 49 880. Oui, je pense que pour le programme, elle a tout donné, tout, elle a tout
0: en
1: dit,
0: une minute, elle a tout donné.
1: C'est trop faute, ma fille. Allez,
2: 30
1: donc,
2: secondes.
1: Pour les écouter, ils vont s'installer, non?
0: Oui, on va s'installer.
1: Pour les écouter, ami.
0: Attends, je vais prendre mes
1: lunettes. Non.
0: Attraper pour laisser le son qu'on m'avait dédié ici un jour, à cause d'un sujet. Serge Benopovo.
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2: Allez, c'est parti. Notre très cher Léandre va donc vous donner le principe du versus.
3: Ouais, le principe, il est simple.
2: Il pas
3: ne vous fassiez pas.
2: Donnez la parole ici.
3: Tu veux qu'on te donne?
2: Faut parler, c'est toi qui viens.
4: Ben moi, quoi, il est.
3: Non, tu arrêtes.
4: J'avais rappé ça le vendredi. C'est pas ça la télé.
2: Tes parents étaient fiers de toi. Il y a notre fille Annie, notamment surtout.
4: Enfin, ils n'ont pas pu regarder. Mais je vais leur montrer. Pour ceux qui ne savent pas ce que ça veut dire, en fait, ça, c'est en Annie.
3: Ça veut dire quoi?
4: Il y a les noyants, ben moi, quoi, il est. En fait,
2: il y a la rime même.
4: En français, c'est. Tu vois, quand souvent tu es serré, c'est peut-être tu n'as pas le choix que tu fais, sinon en temps normal.
2: Tu ne peux pas faire ça.
4: Tu vois, non. Et tu comprends bien.
2: Oh. Tu vois. D'accord. Oui, tu comprends.
4: C'est ça. Donc, allons-y pour le versus.
3: Et ouais, aujourd'hui, on prend plaisir à poser trois titres avec une thématique très simple, meilleur son pour donner des conseils. Et le premier artiste n'est autre que Isaïe l'original dans son titre Conseil ne conseille pas.
2: Conseil ne conseille pas. Ouais. Attendez, même je pense que j'ai mis ça deux fois.

0: Trois chansons s'opposent sur la radio. Première chanson, donc conseille pas. On l'a dit, c'est signé Esaïe, l'original. Une autre chanson, évidemment.
1: Les leaders, conseille d'un père.
0: Il y avait des amis, ça. C'est bon, ça va.
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0: Zouglou, là, c'est doux quand même.
1: Ouais, c'est trop doux.
0: Yeah, c'est doux quand il veut me donner conseil d'une manière. Ouais.
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0: Et puis la toute dernière chanson, donc, pour boucler la boucle de ce versus.
2: Bah, c'est dédié à

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1: 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Et c'est à vous d'appeler maintenant au 27 225 49 880 pour vous. Quelle est la chanson qui mérite d'être classée top 1?

0: Ah, moi, ça que c'est prouvé décalé. Il y a des zouglous
1: sur moi. Qui conseille.
0: Ah, déjà, bien ce conseil aussi. Hein. Happy voir conseil aussi.
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0: Ou alors vous allez sur la page Facebook de la radio, c'est Life Radio Côte d'Ivoire, vous votez. Vous y verrez donc le versus, mais en plus vous aurez aussi les dédicaces et puis le sujet du jour qui sera posté, donc ce sera à vous de jouer. Ou alors vous appelez là maintenant 27 225 49 880. Toulès. Et c'est pas la seule chanson, vous avez également cette chanson là. On sait qu'il ne peut pas conseiller. Quand ta tête va taper boum.
1: Ça, c'est une drôle de manière de conseiller.

0: 27 225 49 880, la chanson que vous aurez élue numéro 1 pour aujourd'hui sera donc écoutée en intégralité sur la radio dans le Versus. On va faire un petit tour déjà sur la page Facebook de la radio. Si tu permets, avant, j'aimerais faire un gros coucou à Ricky Larucaille qui était à la radio aujourd'hui. Gros bisous à toi, Frogé. Et puis, oui, Guy Pacom également. C'était la dernière aujourd'hui du multi-show game. On a passé un bon moment. On va faire un bisou.
1: J'allais te demander, ouais.
0: Ah, t'as vu, non ?
1: Qu'est-ce que tu retiens de cette expérience ?
0: Une très belle expérience, tu vois. C'était des moments de fou rire aussi, parce que souvent, les candidats, ils te disent des trucs. Si tu démarres, tu as les émissions, tu as ta soif, tu as un riso.
2: Est-ce que tu as envie de retourner ?
0: Si tu me proposes, je dirais oui quand même. Ouais. Ah. On n'a jamais envie de partir. Hein.
2: Ah ouais.
0: Jamais. Allez, sur la page Facebook de la radio, donc.
2: Ouais, ça se passe bien. Ça se passe bien. Mais aujourd'hui, malheureusement pour les leaders, c'est un peu chaud pour les leaders.
0: Mais moi, aujourd'hui, malheureusement.
2: Aujourd'hui, on commence en bas.
0: D'accord.
2: On ne sait jamais. Ouais. Les auditeurs peuvent inverser la tendance. Donc, non, les leaders, 17% pour les leaders actuellement.
0: OK.
2: Pour ce qui est des autres, je ne vais pas donner d'abord. On va patienter. Si on lui a demandé que
0: c'est son moment. Et j'ai dit, Marie, d'être.
2: La musique.
0: Même fait.
2: C'est
1: ce qu'il propose.
2: Tiens bien. C'est coûteux, c'est de la qualité, c'est coûteux.
0: N'oubliez pas, c'est 27 225 49 880. Vous êtes où en ce moment? Appelez-nous, dites-nous ce que vous faites. Est-ce que vous descendez? Est-ce que vous avez du taf? Donc en ce moment, vous êtes en train de regarder vos collègues qui rentrent à la maison. Tout ça, c'est conseil. Yann, il dit, la valet, fais ton travail.
2: Toi aussi, tu as commencé ton bureau à l'air.

0: Voici vos trois chansons du Versus dévoilées pour aujourd'hui. Vous appelez ou vous allez voter sur la page Facebook de la radio. Changez, vous pouvez tout changer. Encore quelques petites minutes à aller voter pour aller voter. C'est la rentrée, il ne faut pas y commencer. Allez, tu peux quand même dévoiler la chanson qui occupe la deuxième place.
1: La deuxième place, on retrouve Isaïe l'original.
0: Ouais.
1: Conseille pas.
0: Conseille, ne conseille pas.
1: Avec 30%.
0: Dans la vie, on sait qui est premier. Là, vous aimez.

0: parti, on va connaître le son classé premier pour aujourd'hui. Donc si c'est pas Esaïe l'original, si c'est pas les leaders forcément.
1: Ah, c'est LG.
0: Et puis Didi B, ouais. Évidemment sur la radio. Donc vas-y, pourcentage, combien de pourcents?
2: 52%
0: yes.
2: Pour Didi, LG.
0: Yes,
2: le titre tout laisse.
0: Vous
2: avez vu que tout laisse?
0: Oui,
3: tout laisse.
0: On va se l'écouter en intégralité. Quand on reviendra, on sera parti pour les papos de Saïgon. Avant évidemment vos dédicaces, que vous êtes nombreux, continuez à envoyer vos dédicaces depuis la page Facebook de la radio Life Radio Côte d'Ivoire.

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1: Les papous de Saigon.
2: Attendez, je vais mettre mes lunettes.
3: Vas-y.
2: Je vois mieux comme ça.
3: C'est bon.
2: Oui.
3: On peut partir.
2: Ça ira.
4: Okay. Allez, c'est le moment des papos de Saigon. Vous savez, c'est le rendez-vous que vous prenez avec la mère des
2: mères. Oh, ma volée, mes papos.
4: Comment ça, on t'a volé?
3: Qui a osé?
2: J'ai retrouvé.
3: Ok.
4: Allez, on t'écoute. Quoi de neuf?
2: Bon, c'est la rentrée. Hein,
4: oui.
2: Pour certains systèmes, il y en a qui ont commencé. Pour les autres, c'est le 14. Mais bon, il y en a les écoles françaises, américaines et autres là, oui, sont déjà rentrées. Mais il y a des artistes, hier on parlait de ça ici, et puis ils disaient qu'il y a des parents qui n'arrivent pas justement à scolariser leurs enfants et tout. Donc il y a des artistes comme Roselyne Layo, voilà, qui ont fait des dons.
4: À qu'on vient d'écouter d'ailleurs, voilà, avec son tout dernier son,
2: Bara. En effet. Donc Roselyne Layo a offert 500 kits scolaires aux familles démunies.
4: Ah, c'est bien ça.
3: C'est une belle initiative.
4: Merci beaucoup Roselyne Layo.
2: On a Kedjevara aussi qui a offert des tables aux établissements de Port-Boué.
4: Ah, ouais, c'est bien. Merci Kedje.
2: En tout cas, merci. Et puis, bon, depuis hier, c'était lundi, non? Voilà, donc il y a des personnalités comme Apuchou, Yves Roland, Djedje, Akuba Angola. En tout cas, beaucoup de personnes qui ont accompagné
4: leurs enfants à l'école.
2: Moi, c'est la partie où les mamans pleurent parce que les enfants s'en vont là.
4: Mais c'est compliqué.
2: Les enfants rient parce que j'ai l'impression que elles-mêmes là, même. En fait, c'est elles qui sont fatiguées des parents.
4: Je te promets.
2: Tu vois, les enfants là rient, mais maman là pleure. Ok, donc après.
4: Non, mais quand même,
2: et
4: c'est.
2: Puis,
4: tu
2: faisais
4: partie. Non, mais c'est plus de deux mois.
2: L'année passée, elle fait ça.
4: Tu viens nous fatiguer. L'émission d'hier, la
3: gamine
4: me dit.
3: Pourquoi tu pleurais?
4: On dit.
2: Je sais pas.
4: Je suis arrivée à me demander ce qu'on m'a dit. Mais l'enfant, même lui, il ne veut pas aller s'endetter lui-même pour aller plus.
2: Tu as vu, non?
4: Après étudiant.
2: Voilà.
4: Il ne peut pas aller prendre pour aller s'endetter. Moi, quand il y a un problème, c'est ma tête. Il
2: ne
4: peut pas partir en paix.
3: Tu mets ton enfant, moi, tu as
4: bien. Tu as bien fait. Non, mais oui, donc on était dans les news. Bonne rentrée à tous les parents, à tous les enfants.
2: Bonne chance et puis beaucoup de sagesse.
3: Soyez concentrés.
2: Maintenant, pour les filles, on a dit 11 cm après le jupe là.
4: Oui, avant le genou.
2: Avant la cheville. Les garçons, pas de taille basse. Vous n'êtes pas des rappeurs.
4: Voilà.
2: Oui, c'est école, c'est pour étudier, c'est pas pour aller chanter.
4: C'est ça, même. Merci beaucoup.
2: Le pantalon à la taille.
4: C'est ça.
2: Ceinture.
3: Quoi? Bien fourré.
2: C'est pas à faire des. Tu as dit que non, c'est le stylé. Attends, mettre un peu ici. Non, on met pas. Envoie-nous de bons résultats.
4: C'est de ça qu'il s'agit.
2: Certains parents s'endettent. Ramenez de bons résultats. Je n'ai pas envie de m'énerver pour avoir raison. Alors, il y a quelques mois, il y a une actrice nigériane qui s'appelle Regina Daniel.
4: Oui.
2: Voilà, qui est mariée à un sénateur.
4: Bon, on la connaît beaucoup plus par rapport à son union.
2: Voilà, avec son mari et tout. Ils étaient séparés.
4: Oui,
2: on a dit
4: qu'ils avaient épousé une autre femme. Donc
2: non, mais lui-même, il a déjà quatre femmes.
4: Oui.
3: Ah ouais.
2: On dirait que c'est elle qui est la quatrième. Même.
4: Non, je crois qu'elle doit être la troisième. Ouais, deux ou
2: c'est
4: troisième.
2: Elles sont dans le groupe WhatsApp. Donc.
4: Ah ouais.
2: Bon, pour
4: il y a un groupe WhatsApp.
2: Non, pour dire qu'elles sont, tu vois, elle n'est pas seule, quoi.
4: C'est ça.
2: Donc, ils étaient séparés. On a vu beaucoup de choses. Elle était à l'hôpital. Après, on a vu les frères qui. Elle est retournée là-bas où?
4: Elle dit qu'elle pouvait pleurer dans le jet privé.
2: Donc, non, les gens qui aiment mettre leur bouche dans la fête des gens qui chose là, il n'est pas encore l'heure pour dire non, le mot là.
4: Non, il n'est pas encore
2: l'heure. Voilà. Arrêtez de mettre vos bouches dans la fête des gens. Elle a fait un post, je vais lire. Elle dit ça fait tellement
4: de bien. Il y a l'anglophone.
3: Anglophone.
2: En fait, je voulais même dire en anglais, mais
4: non,
2: je sais que la plupart des auditeurs sont francophones. Donc, je traduis pour vous.
4: S'il te plaît.
3: Ok.
2: Elle dit, ça fait tellement du bien d'être de retour après avoir été éloignée de mon mari pendant si longtemps.
4: C'est cela. Bon, bref.
2: Avant, je faisais juste les choses pour contrainte. Enfin, par contrainte. J'étais jeune et là, je ne savais pas vraiment ce que je faisais. Mais j'ai fini par comprendre que je ne pouvais pas vivre sans ma vie.
4: Yeah.
2: Enfin, je ne pouvais pas vivre ma vie sans lui.
4: Oh.
2: Merci.
4: La traduction, c'est translation. Vas-y, ça se comprend.
2: Oui. Merci bébé de m'avoir accepté à nouveau, de m'avoir appris à aimer et d'être même revenu vers quelqu'un qui t'avait vomi dessus. Je t'apprécie plus que les mots ne peuvent l'expliquer et je t'aimerai pour toujours.
3: Pour toujours.
2: Il se peut que je reparte encore un jour. C'était nécessaire.
4: C'est important.
2: Il se peut que je reparte encore un jour. Mais
4: elle est encore un peu jeune.
2: Fais-moi une faveur et appelle-moi toujours pour me faire revenir.
4: Voilà.
2: C'est les acquis d'argent aussi, non?
4: Quelqu'un a dit que si tu n'es pas.
2: Hey.
4: Si on met le don, on va faire une.
3: L'univers aurait fait polémique.
4: Ça fait déjà polémique. Ce qu'elle fait là-même, c'est, ça faisait polémique.
2: C'est
4: elle a été claire. Elle a dit, elle là, où elle est là, elle peut faire pleurer. Dans un jet privé en allant faire ses courses à Dubaï. Elle est venue pleurer. Qui t'a pleuré, il faut savoir pleurer. Voilà.
2: C'est le sacrifice, hein.
4: Allez, en tout cas, félicitations. Bon retour dans son foyer.
2: Bon retour, mais s'il te plaît, ne t'en va plus. Il ne faut plus partir parce que cette fois-ci-là, tu t'en vas. Il ne va pas t'appeler.
4: On t'a dit même qu'il a appelé. C'est pour ça qu'elle lui dit qu'il n'a qu'à l'appeler.
2: Parce qu'il y avait une vidéo, quand elle est venue, on dirait un des fils du monsieur, ou son neveu, il est tenté de faire live. Tu vois, donc elle est arrivée. Quand elle a su que le gars est tenté de faire live, on l'a filmé. La fille, elle a fui.
4: C'est pas fini.
3: Ouais.
2: Mais tu as fait. Il faut assumer.
4: Ah.
2: Tu es retourné. Assume, tu te caches quand c'est pour quoi. C'est pas nous, tu as fait ça. En tout cas, bon retour et puis ne retourne plus.
3: Voilà. Belle rime.
2: Hier, en tout cas. Hier. J'ai dormi aujourd'hui à 4h.
3: Non, non.
2: Y'a quoi?
3: Tu me refais le hier, s'il te plaît.
2: Yeah!
3: Voilà. Merci.
2: Je vous ai parlé à faire des JP qui est au Sénégal en prison.
4: Oui, on a la suite.
2: Je suis rentrée à la maison.
4: Tu as me dit que c'était buzz. Hein?
2: Non, c'est pas buzz. J'en viens. J'ai dormi à 4h. J'étais sur le panel. Jusqu'à j'envoie même des mandes au monsieur qui fait panel. Je veux monter. Peut-être que vous allez voir.
4: Il te connaît pas bien.
2: Peut-être que vous allez voir des rediffusions ou dans les commentaires. Vous allez voir mon nom Saïgon là-bas. J'ai écrit. Je veux monter et parler, je suis journaliste. Hier, j'ai copié-collé, quand ils m'ont pas pris. Oh. En même temps, il y avait beaucoup d'hommes.
4: Ils te connaissent aussi, ils connaissent ta bouche.
2: C'est ça le problème.
4: Ça.
2: Parce que je partais pour gâter en vrai.
3: Mais
2: parce
3: que là-bas,
2: jusqu'à 4h, il y avait beaucoup de sons. Ils ont eu des preuves.
4: Ok.
2: Des preuves, mais qui n'accablent pas JP.
4: Ok.
2: Là, je t'ai dit hier qu'elle a fait des vidéos à un moment où ses cheveux étaient défaits. Il y a une autre vidéo où ses cheveux étaient tressés. On ne comprend pas. On a l'impression que c'est un truc prémédité et tout là. Effectivement, il y a des vidéos qui sont sorties où on voit JP en train de se défendre parce que justement, elle tentait de le filmer. Donc, il lui disait, je ne veux pas que tu me filmes, tu vois. Donc, il voulait taper le téléphone et justement, ça tapait la go, mais tu ne vois même pas la blessure.
4: Il voulait arracher le téléphone.
2: Voilà, tu vois, on voit pas vraiment la blessure, tu vois. Maintenant, c'est quel hôtel vous êtes là-bas? Il n'y a pas caméra de surveillance, il n'y a pas... Depuis là, on ne voit pas. En temps normal, là, ça devait sortir pour qu'on sache que... Tu dis deux personnes t'ont frappé. En temps normal, si deux personnes t'ont frappé, ton corps te fait mal. Tu ne peux pas t'asseoir pour faire vidéo.
4: Mais les deux qui t'ont frappé, là, pourquoi il y a une personne qui est là-bas et l'autre est dehors?
2: C'est ça, je venais dire. Ouais. Donc, vous connaissez Mabio, inspecteur Colombo. Elle a des contacts un peu partout. Donc, le deuxième prévenu, qui est capverdien, français, mélangé et tout, il n'est pas en prison. Donc, elle se demande, mais pourquoi? C'est vous deux, normalement, qui êtes inculpés, enfin.
4: C'est ça.
2: Inculpés.
4: Non, c'est ça, c'est vous deux. On vous accuse tous les deux d'avoir...
2: C'est vous deux les coupables.
4: C'est ça.
2: Maintenant, pourquoi?
4: Non, pas les coupables. Coupables, même toi qui t'avais jugé.
3: C'est
4: vous deux qui avez été accusés.
3: Accusés, ouais.
2: Voilà. C'est ça, merci. Pourquoi c'est JP seul qui est là? Donc, le petit lui fait des notes vocales où il explique que quand on les a envoyés là-bas, en tout cas, il y a un artiste sénégalais, il n'a pas cité le nom, il y a un artiste sénégalais qui a fait des micmacs. Et il a payé 1 500 € pour pouvoir sortir. Et quand il est sorti...
4: Il était aussi en prison.
2: Oui, on dit, soit arrivé au parquet, c'est comme ça. On dit, moi, je ne connais pas le processus. Je ne veux même pas connaître même. Pourquoi je vais partir là-bas? Donc, il dit, en tout cas, il était arrivé devant là-bas. Et puis, il y a un artiste qui a fait le haut. Il a payé 1 500 €. Ils l'ont libéré. Tu vois? Quand ils l'ont libéré, là, c'est quoi? Il a pris son avion. Soco.
3: Non, il est parti.
4: Quand il y a ma soeur, là, vous aimez gagner encore.
2: Il a atterri sur le sol français. Il est parti. Et JP est là-bas depuis. Donc, Mabio a fait jouer les audios. Pendant qu'il y avait des Sénégalais dans le live, le général Makosso était là. Ah, c'est là qu'il a compris que le général Makosso, c'est quelqu'un. En tout cas, son nom, il porte ça bien général. Là. Je dis qu'il parle comme ça. Non, le monsieur là, s'il vient te convaincre de quelque chose, tu as fait. Non, tu as fait. Donc, ils ont tout dit là-bas, les preuves. Il y avait même un député, même Sénégalais. Bon, c'était une femme députée, oui, qui était là, mais qui n'est plus en fonction. En tout cas, c'était chaud. Il y avait des injures, les quoi.
4: Oh, c'est dans ça qu'il ne faut pas verser dans ça, en fait.
2: Non,
4: vraiment.
2: Mais parce qu'eux, ils se sont dit que si on a vu tout ça, là, c'est que.
4: Oui, ça n'empêche rien, quoi qu'il en soit.
2: C'est
4: donner les preuves aux autorités.
2: Et la victime en question a fait un communiqué.
4: Yeah.
2: Oui, elle a fait un communiqué. Je vais lire. Elle dit, si tu ne prends pas ce qu'on te propose, le procureur prendra. Bon, c'est pas le procureur de Côte d'Ivoire. Attends, je vais préciser. C'est une Sénégalaise, c'est elle qui a dit. Voilà. Donc, apparemment, ils lui ont proposé de l'argent. Elle n'a pas accepté. Donc, ce que je viens de lire là, ça doit être les propos des gens qu'elle accuse, tu vois, et tout. Donc, si elle ne prend pas, en tout cas, devant là-bas, là,
4: ils vont prendre,
2: tu vois. Donc, elle a écrit beaucoup de choses. Si elle lit, on ne va pas quitter ici, ce n'est pas son émission. Donc, maintenant, son manager a monté dans le live pour dire que elle a dit... Comme l'autre n'est pas là, parce qu'elle a porté plainte pour deux personnes, comme l'autre est sorti, s'il savait qu'il a vraiment payé 1 500 €, elle va retirer sa plainte. C'est ça, on dit non, tu ne peux pas nous dire ça. Non. C'est pas payer santé, c'est Mylène à ta main que tu as venu. Pourquoi? Il y a longtemps, tu sais que l'autre n'est pas là.
4: Mais je te dis, pourquoi c'est maintenant?
2: Pourquoi c'est maintenant? Tu as venu dire que tu. Donc, on dit, Devon, on dirait qu'il sera en live. Le petit qui est parti en France, on dirait qu'il sera en live aujourd'hui. Il va dire qui est l'artiste, qui sont les policiers sénégalais qui étaient là, qui ont reçu, perçu les 1500 euros pour qu'ils sortent. Il va dire ça ce soir. Donc, il se peut que demain, je revienne pour dire
4: avec les yeux
2: c'est
4: rouges.
2: Qu'il en est.
3: Si, parce que
4: tu dois dormir
2: quoi, 4 heures. Mais c'est mon travail, je suis payé pour ça.
4: C'est ça.
2: Je suis payé pour
4: ça. C'est pas facile.
2: Il faut que je justifie mon salaire.
4: On travaille en amont.
2: Donc, c'est ça. Dans tous les cas, JP, bon, il n'y a pas dit le 20, combien là, ils vont le juger. Mais je pense qu'avant ça, peut-être il va sortir. Parce qu'il y a même des Sénégalais qui ont fait des posts, qui sont venus témoigner pour dire que tout ce que la Salimata en question a dit là.
3: C'est pas vrai.
2: C'est pas vrai. Tu vois, c'est pas vrai. Et qu'on dirait, elle est fan de JP.
4: Elle est arrivée là-bas.
2: Hey. Hey. Elle les invite quelque part.
3: C'est
4: son nom, elle cherche à aller là-bas.
2: On dit, toi, je invite des garçons quelque part. Et puis, elle ne te regarde pas, elle les invite des go. Donc, elles sont qu'elles chaudes. Encore moi, je ne suis pas femme, quoi. Et puis, vous envoyez femme dans les coins sans me prévenir en plus. Donc, son qu'elles chaudes. C'est dans ça qu'il y a eu pas là-bas.
4: C'est donc, elle dit, puis, ils ont invité des gens.
2: Des filles plus belles d'après les gens.
3: Non.
2: Plus belles. C'est ce que les gens ont dit. Oh, dans l'hôtel, en effet.
4: Oh.
2: Oui, dans l'hôtel.
4: Oh.
2: Ils ont invité des filles.
4: Ah oh.
2: Mais non, c'est des jeunes, c'est pour s'amuser. C'est
4: mais
2: pas,
4: oui, moi, voilà. Dis quoi.
2: Oui, c'était pour chiller simplement, hein.
4: Allez,
2: non,
4: on chille.
2: C'est ça.
4: D'accord. À nous l'antenne. Oui. Ce qu'on va faire là maintenant, tu connais, on va juste faire descendre un peu la pression avec Swally sur la radio et puis on se retrouvera derrière pour les dédicaces que vous envoyez depuis la page Facebook de la radio Life Radio Côte d'Ivoire. Quoi Tu voulais dire
3: quoi? Aujourd'hui, on aurait un artiste.
4: Oui, pour la deuxième heure, évidemment. Voilà. Merci beaucoup.
3: Ma tête.
4: On va recevoir un artiste hors du commun. C'est vraiment.

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1: C'est toujours avec nous dans le grand show des vacances. Le rendez-vous, c'est tous les jours, du lundi jusqu'au vendredi à partir de 18h. Et dès 18h, on est avec vous jusqu'à 20h. On fait le plein de bonne humeur, le plein de bonne énergie, le plein de bons sons, le plein de bons affairages, le plein de bonne humeur.
2: Ouais, de bonne humeur, surtout ça.
1: Tout ce qui est bon là, nous on fait le plein ici. Venez.
2: Plein.
1: Stationnez et puis chargez-vous, faites le plein et vous allez continuer. Vous continuez avec nous d'ailleurs. Et pour rester bien connecté, c'est www.liferadio.ci, notre site internet. Là, on se rend sur notre page Facebook Life Radio Côte d'Ivoire où vous avez lâché des dédicaces.
2: Ouais.
1: Et là, maintenant, on va essayer de les lire en direct avec mots commentaires
2: ouais.
1: qui est juste à côté. Allez, c'est parti.
2: On démarre. Avec soi, Mohamed. Bonsoir à la famille Life Radio. Je fais un coucou à tous les petits. Bonne rentrée à tous les petits écoliers de CP1, signé Momo Dabobo.
1: Ah, ouais. Merci Momo, tu as accompagné ton fils, oui. Non, c'est pas encore le moment.
2: CP1.
1: Mais peut-être que son fils va faire, ou sa fille va faire le CP1.
2: CP1, ouais.
1: Ouais. Les miens, ils sont encore à la maternelle, donc.
2: Ah ouais. Surtout la petite Claire. Noël Kwame.
1: Ouais, petite quoi.
2: Noël Kwame.
1: Oh, d'accord.
2: Bonne rentrée scolaire à mes filles, Christelle et à Nounou. Que Dieu facilite leur année scolaire 2026.
1: Amen.
3: Amen.
2: Reprenez.
3: Amen.
2: Vas-y, réponds
1: pas. Faut pas marcher au souillant, il est tout le sud là.
2: Cantine Anzien. Une dédicace à ma grand-mère depuis sa tombe. La seule personne pour qui je continue de vivre sur cette terre.
3: Qui va faire commission ça là? C'est vrai, hein?
2: C'est Icone.
3: Pourquoi c'est Icone?
2: Comment ça?
1: Oui, non, on a une pensée. Je pense que c'est peut-être qu'il avait une pensée pour sa mémé qui malheureusement est partie.
2: Ouais.
3: Que Dieu ait pitié de son âme.
1: Et que Dieu aussi te fortifie. Et que dis-toi que tu as un ange dans le ciel qui t'accompagne, tu vois. C'est bien que tu.
2: Dans tout ce que tu fais.
1: Voilà. Parce que ça, là, il ne sait pas quelle application on lui dit ça, là. Il ne sait pas. Enfin, les dédicaces. Mais on y pense.
2: Hugues Jean. J'ai fait une dédicace à mon pote depuis Crain Diabo, Ekoa Stéphane. Je lui souhaite une bonne semaine.
1: Ekoa, reçois. Passe une bonne semaine. Vous voyez la semelle là. Passe une très très bonne semaine.
2: Zou Gervais, je fais un coucou au ministre de l'éducation.
1: Ouais, c'est la rentrée,
2: et de l'alphabétisation.
1: C'est ça. Une pensée.
2: Merci, ouais, merci pour toutes ces réformes, ces réformes concernant la rentrée scolaire 2026-2027.
1: Bah voilà qui est dit. Ouais. C'est bon, on s'arrête là pour.
2: C'est bon, mais après, moi j'ai un message à ma tante, c'est parce qu'elle me ménage chaque jour, parce qu'elle dit, elle regarde l'émission à la télé.
1: Mm-hmm.
2: Donc ma tante Chantal Kwame, c'est bon. La dédicace est gérée. Donc, continue de regarder l'émission ensemble.
1: Et moi, je vais faire une dédicace spéciale à toutes ces personnes-là qui célèbrent un an aujourd'hui. Happy birthday to you. Happy birthday to you. Happy birthday to you. Happy birthday to you. Joyeux anniversaire pour ces un an de plus, pour cette bougie que vous soufflez. On vous souhaite que de la santé, que du bonheur, que de la bonne énergie, que la paix aussi soit avec vous. Et puis, bon, voilà, on est de tout cœur avec vous.
3: Et puis, tu sais, aujourd'hui, on a tellement parlé à faire des calls et tout. Aujourd'hui, c'est la journée internationale de l'alphabétisation.
1: Ah bah ouais. Voilà quand même. Fallait le marquer.
3: Beaucoup synchro avec
1: les auditeurs. Ils connaissent. Et en parlant de ça, je pense qu'on a vu l'info. Hein. C'est la rentrée. Par contre, une mauvaise nouvelle qui arrive avec les élèves qui doivent emprunter les bus pour se rendre à l'école. On apprend que ce week-end-là, des bus de la Sotra ont pris feu. Ont été calcinés. On parlait, on disait que c'était une maintenance. Et apparemment, le feu serait parti d'un bus qui était en maintenance. Bon.
3: Faut rien dire. Okay. Vraiment, on espère qu'on aura d'autres bus.
1: Avant le 14.
3: Voilà, parce que
1: sinon, ce ne sera pas facile.
2: Ce sera pas facile.
1: Bon, c'est des bouchons un peu partout. Donc, les élèves, ils font l'effort de se réveiller tôt pour aller emprunter les bus. S'il n'y a plus de bus, ça devient compliqué.
3: Ils sont obligés de faire des superposes. Ce n'est pas facile.
1: Ça devient compliqué.
3: Ça va aller.
1: Donc, on a une grosse pensée pour vous. Hein, et puis, on espère que notre gouvernement qui est un gouvernement d'action va prendre les choses à bras le corps et que ils vont résoudre ce problème là, on l'espère. Allez, on n'a pas oublié, on vous le redit à la deuxième heure, vous aurez le sujet du jour qu'on va prendre évidemment le temps de rappeler. On va teaser le sujet.
2: En français facile. Hein? Faut-il dénoncer son proche qui gagne de l'argent dans une activité suspecte.
3: Lansal.
2: Elle s'en a vu dénoncer.
3: Lansal, on peut laver, non?
1: On a même goût, là, quand il dépense. Mais bon, moi, je sais pas. À quel moment, il sait même que son nom est louche. Que son nom est sale.
2: Il sait pas au courant.
1: Moi, je sais pas de quoi il s'agit. On aura l'occasion d'en parler au 27 225 49 880. Vous pourrez appeler pour nous dire si pour vous c'est inacceptable de cautionner et donc d'être, de se faire complice de quelqu'un qui gagne illégalement de l'argent ou de, ça peut être légal mais il utilise des moyens ou
3: peut-être de façon suspecte en tout cas.
1: Voilà, qui peuvent qui où on prend la vie d'autres personnes, tu vois. Donc, est-ce que si vous êtes au courant, vous allez vous taire là-dessus? Moi, il dit que ça dépend aussi.
2: Ouais, ça dépend de ce qu'il fait.
1: Pourquoi il allait me demander à quel moment l'un là, il va prendre? Et moi aussi. Hey, moi,
2: et si tu apprends?
1: Et puis après, là, il devient complice. Il peut pas. Il veut pas. On en parlera dans quelques instants seulement. Vous connaissez le numéro de téléphone. Vous pourrez aussi interagir avec nous depuis la page Facebook de la radio Life Radio Côte d'Ivoire. En attendant, je vous rappelle également qu'on sera avec un artiste gospel. Notre invité de ce soir est une grosse pointure. Il a remporté pas mal de prix avec ses chansons grâce à sa musique. On aura l'occasion de le découvrir dans quelques petites minutes. Avant, on se fait plaisir avec Cardi, le tout dernier Cardi B. Vous avez vu le clip?
2: J'ai pas regardé le clip. Est-ce que tu peux nous expliquer?
1: Je peux pas t'expliquer le clip. Faut aller regarder.
2: Qu'est-ce qui s'est passé?
1: Il y a des choses qu'on peut pas expliquer. Va, regarde. Cardi B, elle est Zane Go Haute en couleur. Elle, est, elle aime la couleur. Elle aime aussi les déhanchés. Bon, bref. Allez-y, regardez.
3: Deux jours là, il y a un nouveau gars. Après, vous parlez de ça.
1: T'as vu?
3: Il y a les garçons.
1: Il y a les ailes vues deux jours là même.
3: C'est qu'elle fait ça. Pour qu'on essaie d'aller continuer ça.
1: Tu es comment, ma chérie? Allez, Cardi B sur la radio. On se retrouve après pour la suite.
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1: Live Radio, bienvenue à ceux qui arrivent que maintenant sur la radio. Bon, on est en train de marcher lentement vers la deuxième heure parce qu'on dit faut plus y courir. Faut plus aussi y démarrer la voiture. C'est plus comment y faire pour arriver à la deuxième heure en fait. Donc on est en train d'y aller tout lentement.
2: Tout doucement.
1: Tout doucement. On va y arriver d'ailleurs dans quelques petites minutes seulement. Et quand on sera parti pour la deuxième heure, évidemment, vous aurez le sujet du jour, on en a parlé. Faut-il dénoncer un proche qui gagne son argent de façon
2: suspecte?
1: Si oui, d'ailleurs, mais c'est suspect, ça veut dire que c'est avéré. Toi, tu suspectes, c'est peut-être pas le cas.
2: Et
1: moi, je suis. Ouais, dernier pour moi, cette histoire-là, ça arrivait loin. On en parlera, vous aurez la possibilité d'appeler au 27 225 49 880 ou même déjà de vous rendre sur la page Facebook de la radio et de commencer à nous laisser vos réactions qu'on va prendre plaisir à lire dans quelques petites minutes lorsque sonnera donc l'heure pour le sujet du jour. En attendant, on l'a dit aussi, hein, on va recevoir un invité de taille qui est déjà dans nos locaux. Un invité de taille, de qualité. Oui, la deuxième heure, il sera avec nous. Mais avant, donc pour avancer vers la deuxième heure.
2: Oui.
1: Il y a Swaley qui est là, rien que pour vous. Il est avec French Montana. Ça fait longtemps, hein, French Montana, on ne l'avait pas entendu. Bon, il est de retour en tout cas sur cette chanson-là. Et puis on se retrouvera pour la deuxième heure. À tout de suite, non?
2: À tout de suite.
1: C'est mieux comme ça.

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1: Et voilà, 19h, ça sonnait sur la radio 107.7. Comme tu l'entends, donc si t'arrives maintenant, mon gars, t'as raté la première heure parce qu'il fallait être connecté depuis 18h. Et d'ailleurs, le rendez-vous, c'est du lundi au vendredi, entre 18 et 20h. Deuxième heure, forcément, même équipe, même dynamisme, même énergie sur la radio. Vous êtes toujours dans le grand show des...
2: vacances.
1: Voilà qui est bon, les perroquets d'habitants sont bien installés. Notre invité aussi est bien installé, on aura l'occasion... Donc ça va un peu plus
3: oui,
1: tous les jours, là, j'ai oublié de mettre ton micro.
4: Pour vous écouter. Il y a une chaleur ici, hein.
2: Ouais.
4: Non, ça sent bien ici.
1: Tu vois, j'ai pas vous dire c'est qui. Devinez, c'est qui la voix là. Bien entendu, c'est qui. En tout cas, nous, dans pas longtemps, on va le présenter. Faut pas faire. Il faut qu'on t'annonce avec les honneurs, tu vois.
2: Exactement.
1: Donc là, on a donné un petit bout, vous avez entendu. Bon, c'est bon. Forcément, vous connaissez. Forcément, vous allez savoir de qui il s'agit, forcément sur la radio. Mais avant de découvrir de qui il s'agit, dans quelques instants seulement, on vous l'a dit, hein, ce sera simple de nous rejoindre ici en direct. Il faudra appeler le numéro de téléphone que vous connaissez, vous maîtrisez maintenant, vous l'avez dans votre téléphone. 27 225 49 880. C'est que cette Jeep, là, tu es en train de dormir, là, tu as tes rêves, tu as donné le numéro de téléphone.
3: Ah, tu veux essayer? Mais ça, le numéro, là, il y a que ça, c'est le portail.
2: Sérieux?
3: Ah, j'ai dit au conseil, voilà le numéro du bonheur, appelle.
2: Du lundi au vendredi, 18h-20h.
3: Bah, il a tout dit.
1: Et puis vous pouvez faire simple aussi en téléchargeant gratuitement l'application sur Apple Store, Google Play, donc dans votre téléphone comme ça. Peu importe l'endroit où vous êtes, forcément, on est ensemble en fait. Ouais. Ou alors vous allez sur la page Facebook aussi. Hein.
2: Ouais.
1: D'ailleurs, on y a mis le sujet du jour, les dédicaces. Continuez à envoyer vos dédicaces. Continue, le sujet du jour, on va en parler dans quelques instants seulement.
3: Pour ceux qui écoutent la radio pour la première fois et puis ils ne savent pas trop, on parle de quoi ici, hein, comment ça se passe. Mm-hmm. Allez-y sur YouTube.
1: T'as vu, non?
3: Tapez Life Radio, vous allez voir comment c'est chic.
1: Ils n'ont qu'à aller voir ta tête. En vrai, c'est ça. Ils
2: n'ont qu'à
1: voir ton visage.
3: Comment ça?
1: Allez voir la jolie fille Annie Gouraud.
2: Ouais, qui prend plaisir à faire des bérets.
1: Elle est ici tous les soirs.
2: Elle est jolie, mais on a fait des bérets. Franchement,
3: ça ne matche pas, quoi.
2: Non, ça va, on dépêche.
3: Alors?
2: Tranquille.
1: Parce que quand ça matche soi-même, ça devient ennuyé. Hein. Quand elle arrive, je suis mariée aux dettes. Allez, là maintenant, ce qui va se passer, c'est qu'on va s'écouter Gaoula. C'est cette chanson, magnifique chanson de Didi B. Et puis, on se retrouvera derrière. Et derrière, ce sera parti pour le sujet du jour. Et puis, on dévoilera ensemble notre invité de ce soir. À toutes.
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1: Le grand Yapouloulou, ma chérie.
2: C'est pas moins.
1: Ah, comment ça?
2: C'est pas moins. On va m'accuser.
1: Allez, le grand show, toujours en action sur la radio. Elle, c'est Saigon. Lui aussi, c'est Léandre. Et puis moi-même, Econ. Et puis, il nous a rejoint, notre invité de ce soir. Vous n'avez pas deviné de qui il s'agissait. Bon, encore, je vous donne d'autres indices quand même. Notre artiste, notre invité de ce soir, est très souvent, en plus de son nom qu'on va vous dévoiler dans pas longtemps, est très souvent appelé l'enfant du roi. Ouais. Donc c'est un artiste, pasteur, entrepreneur ivoirien devenu l'une des figures majeures du gospel urbain francophone. Donc à travers un style musical afro-urbain contemporain, il partage son témoignage, sa foi chrétienne et les réalités du quotidien pour inspirer la jeunesse. Sa carrière musicale décolle véritablement avec la sortie de son premier single à succès intitulé « Plus comme avant ». Né d'une transformation spirituelle personnelle. On aura l'occasion d'en parler dans quelques instants. Il enchaîne les records et marque l'histoire du gospel ivoirien en septembre 2026. Donc, on est dedans même comme ça. Il est certifié avec 2 singles de diamant et 1 single de platine pour ses performances exceptionnelles. Il a notamment été sacré meilleur chanteur ivoirien lors de la prestigieuse cérémonie des Primudes en 2024. Ces morceaux cumulent des millions de vues portées par des messages de foi et de reconnaissance. Je vais donc vous demander, s'il vous plaît, de prêter l'oreille parce que notre invité, on l'a peut-être présenté et on a fait sa bio, mais notre invité aussi, vous le reconnaîtrez à travers cette compile-là qu'on a calée rien que pour vous. Quand on finit là, son nom va sortir dans votre bouche. C'est de ça qu'il s'agit en fait.

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0: Mélodie, t'as chanté beaucoup de chansons, hein, Mia. Ça, j'arrête ici, là. C'est beaucoup,
1: beaucoup de
0: hein.
1: Gros sons.
0: Ça y est, depuis les moments finis. Ouais, dessus encore. Choqué, choqué, choqué, choqué. Beaucoup de chansons.
2: Grâce à Dieu.
0: Je pense qu'ils t'ont reconnu maintenant, forcément, forcément. Ouais. Milo est avec nous, c'est notre invité
1: yeah,
0: pour ce soir.
1: Bienvenue, l'artiste.
2: Je suis très content d'être ici.
0: Elle est déjà plus content que nous-mêmes.
3: Voilà, est-ce qu'il est plus content que Léane?
0: Bah, c'est gros, là, même.
1: Non, mais, quand on reçoit Milo, c'est des sons comme.
2: Mon rocher,
0: c'est
2: yeah, yeah, yeah, yeah.
0: On fait conseil,
2: je
0: nous tous là.
2: Nous.
0: D'accord, on fait concert ici. Milo, sois le bienvenu. On est très heureux, nous, de te recevoir dans le grand show des vacances.
1: Ah, merci.
0: On sait que c'est pas la première fois que tu viens sur la radio. Ici, là, c'est un peu ta maison. Tu vois, tu viens, tu viens, tu viens. Et il y a une nouvelle sortie, on aura l'occasion d'en parler. Avant, on va prendre le temps de te découvrir et de te redécouvrir pour ceux qui connaissent déjà. Mais avant aussi, de faire tout ça là. On a notre petite rubrique sujet du jour. Je pense qu'on va y aller et on vous donnera le sujet dans quelques instants seulement.
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0: Allez, c'est bon. Il est déjà là, il va chanter le reste dans sa bouche ici pour nous donner. Sujet du jour pour ce soir.
1: Alors, faut-il dénoncer un proche qui gagne de l'argent de manière suspecte?
0: Question. Le téléphone reste ouvert.
1: Ouais.
0: Notre cœur reste ouvert aussi. C'est 27-225-49-880. Vous appelez maintenant. Est-ce que pour vous, il faut dénoncer un proche qui se fait de l'argent
1: de manière
0: façon suspecte? Donc, comme il est déjà là, il est bien installé. Tu as eu le temps de boire ton eau, tranquille, le thé et tout. Donc, on va te demander, hein, avant évidemment de prendre l'avis de nos... Yeah. Anthony a demandé d'avoir à l'inviter. Donc, est-ce que pour toi, si jamais tu as un proche qui gagne de l'argent de façon pas très claire, pas très nette, est-ce que toi, tu es capable d'aller le dénoncer en fait?
2: En fait, c'est la partie du film où on dit c'est suspect là. C'est là-bas, ça m'intéresse.
0: Parce que pas mes 95 dessus. Hein.
2: Voilà. c'est suspect comment?
1: Qu'est-ce qu'il fait qui est suspect? C'est comment?
2: C'est là où on doit commencer d'abord avant de dénoncer là. Parce que peut-être il coupe peut-être des gens. Hein.
1: Voilà.
2: Peut-être ils vendent drogue.
0: Ah,
2: on ne sait pas.
0: On ne sait pas.
2: Donc, s'il a commencé à couper les têtes dans le quartier, là, peut-être on est le prochain.
0: Tu sais pas.
2: Ce coup-là, moi, il est dénoncé.
0: Vite, vite, même, tu as bien fait. Saï, avant évidemment de prendre le tout premier appel.
3: Voilà. En fait, c'est-à-dire que si je sais.
0: Comment tu as fait pour savoir même là? Sinon, on te demande.
3: Je peux savoir.
0: OK.
3: On ne sait jamais, je peux savoir. Mais quand je sais que c'est suspect, que je ne dis pas, ça fait de moi une complice.
0: Bah, tu oui.
3: Mais quand je dis, on l'attrape.
0: Tu gagnes là encore.
3: Non, c'est pas ça, mais je me sentis comment?
1: Comment?
0: Tu as envoyé un parent en prison?
3: Est-ce que j'ai culpabilisé? Ouais. On dit ou bien on dit pas?
0: C'est ça, c'est nous on te pose la question. Hein. Faut répondre. Tu as dit. Bon,
3: le là, juge serait confronté à un truc comme ça.
0: Non, tu parles de culpabilité, j'ai envie de dire, mais écoute, si vraiment il utilise des moyens, c'est pas vraiment légal
3: ce qu'il
0: utilise.
3: Ça me touche pas, moi.
0: Non, c'est pas que ça te touche pas, mais si tu le sais, par exemple, comme on l'a dit, il se sert de vie humaine pour faire des certaines choses pour avoir son argent. Entre ça et puis en prison, tu culpabilises par rapport à quoi? Tu sais, tu es au courant.
3: Bon.
0: C'est chaud, ouais. C'est pas grave, on donne la parole à nos auditeurs. Appelez 27 225 49 880, on vous attend votre avis. Léandre, et toi, ouais. C'est quoi ton avis sur la question?
1: Mon avis, il est semblable à celui de l'artiste. Hein. Ça dépend de ce qu'il fait. Sinon, en vrai, hormis ça, il sait rien.
0: Il sait rien. À quel moment il sait que c'est suspect là? Mais il sait pas que c'est suspect. Bon, d'accord, allons-y, ça. Vous appelez
3: tout maintenant. Tout à l'heure même, j'ai vu un truc sur Facebook.
0: Comment ça?
3: Apparemment, il y a un chef de gang qu'ils ont attrapé à Kumasi, à Makori ou à Numambo. Ils l'ont attrapé. Les gens sont allés commenter que non, c'est faux, il n'est pas comme ça. Pourtant, c'est ça. Tu vois un peu? Ils savent qu'il fait. On l'a attrapé. Mais dans les commentaires, ils
0: vont dire que c'est pas ça.
1: Il fait pas ça.
3: Tu vois, non. C'est parce que forcément, les soirs, là. Mon vieux, c'est con. Mon vieux, faut finir mon. Il décale un jet. Maintenant,
0: tu as un guichet automatique, tu as un guichet.
3: Après, maintenant, tu fais comment?
2: Mais il y a un truc aussi. Hein. Celui qui est suspect, là, n'est pas forcément coupable.
3: Ah.
2: Donc, tu peux croire que quelqu'un est suspect. Il est suspect.
3: C'est pas ça.
2: Tu ne lui demandes pas. Et puis, tu as lui dénoncer.
0: C'est ça.
2: Donc, là, finalement, ça devient une accusation.
3: Sans
2: fond. C'est toi-même, là. Tu as tenté de garder son
1: business.
2: Tu as tenté de trouver quelque part.
0: Tu as gardé son business. Tu as gardé le business du quartier.
3: Diffamation.
0: Voilà. C'est important aussi. Parce que c'est suspect. Ça ne garantit pas que. que c'est, s'il n'y a pas de preuves évidentes, bah, le gars, il n'est pas coupable.
2: C'est ça. On
0: est d'accord. Donc, franchement, avant d'aller dénoncer, là, vérifier bien. Mais moi-même, quand même, avant d'aller vérifier même l'un de mon proche. Comment il gagne? Voilà, il n'y a pas de temps, il s'est touché mon Jay. Il n'est pas venu me fatiguer pour aller mieux fouiller dans tes affaires. Mais peut-être que vous n'êtes pas du même avis. Hein. Vous avez le droit de ne pas être du même avis que nous. Vous appelez maintenant, on a quelqu'un dans notre téléphone. Allô?
5: Allô?
0: Oui!
5: Oui!
3: Ça, c'est Arnaud.
0: C'est forcément? Cœur de lion?
5: Non, c'est pas Arnaud de lion.
0: Tu nous as eu aussi, là. C'est qui, c'est Serge?
5: C'est l'ami de Ricky. L'ami de Ricky.
0: Oh. Mais l'ami de Ricky, on nous donnait ton nom, ça fait quoi, ton prénom?
5: Evra. Je suis du même avis que Milo.
0: Aussi Crespo.
5: Voilà, il a parfaitement raison. Cet ami, là, il fait quoi de suspect? Tu coupes tête, on va le dénoncer. Bon, imagine le gars, on dit non, il est manawa, qu'il ramasse les carreaux cassés là. Mmh. Et il fait chanter. Vraiment, ça ne l'appartient pas. Mais c'est ça, il s'en prend et il s'en revend et il vient, on mange pas au quartier. Ça, là, il fait le dénoncer comment?
1: Tu as précisé un détail.
0: Mais non, ça là, hey, c'est un délit, hey, c'est un délit. Va arrêter ça là, c'est pas bien. T'as me dit que c'est pas bien, Timoy, pourquoi?
5: Oui, si tu sais. Dit que non, ton gars là, il ramasse carreau cassé là, qu'on n'utilise pas là, il s'en vend. Mais pareil que ça ne l'appartient pas.
0: Non, mais non, mais si on n'utilise pas aussi.
1: On n'utilise pas aussi.
0: Mais néanmoins, il doit avoir la permission.
5: Mais lui, il connaît son petit, il ramasse pour aller vendre. Bon, carreau cassé là-haut, de toi à moi. Lui, il a ramassé sa chose, il a trouvé son petit business. C'est vrai qu'on ne lui a pas donné, mais. Là, de toi, moi, tu vas le dénoncer chez qui?
3: Ça dépend de où il allait prendre.
0: Non, ça commence avec du carreau cassé. Demain, ça va se transformer dans ciment. Après, demain, ça arrive à
5: l'arrivée. On dit il y a péché, puis il y a péché. Ou bien?
0: Ah bon, pourtant, pour en parler, la personne qui peut mieux en parler. Milo, est-ce qu'il y a péché, puis il y a péché, mais tout péché, c'est péché.
5: Non, est-ce que celui qui vole, qui magie, là? Et puis, on l'envoie au pôle pénal?
2: Moi, je suis d'accord avec lui. Hein. Il y a différentes sortes de péchés. Hein. Il y a même péché et puis il y a abomination. Hein.
0: C'est pas fou.
2: Et quand on regarde, il y a des péchés là. Dans l'Ancien Testament, on va dire si tu fais ce péché-là, il y a peine de mort.
0: Ah, c'est
2: mais il y a d'autres péchés là où il y a d'autres conséquences.
0: Merci beaucoup, Evra.
2: Les péchés ne sont pas pareils.
0: Merci beaucoup. Faut continuer à manger. Faut continuer à manger. Faut
3: péché n'importe comment.
1: Non.
0: Faut continuer à manger. Allô?
6: Oui,
0: bonsoir monsieur Zou, comment allez-vous?
6: Ben, super bien, et vous comment vous allez?
0: On va très bien, même quand on part à pied en ce moment. Allez monsieur Zou, le sujet il est donné?
6: Ouais, ben là je le dis clairement, hein. Vous savez, moi je préfère une vie assez paisible. Tant que la chose ne me dérange pas, hein. Je préfère une vie assez paisible parce que quand vous allez aller le dénoncer, quand vous allez le dénoncer, il y a des ragots, il y a cette petite peut-être dans le secteur qui sera vous qui êtes allé le dire et allez le dénoncer.
0: Monsieur,
6: ça, c'est un autre problème pour
0: la
6: vous.
0: La vie tranquille est mieux.
6: Vous savez, moi j'ai connu quelqu'un qui s'est fait agresser comme ça une nuit chez lui à la maison. C'est-à-dire, le monsieur fait son petit café dans le quartier. Là, je suis encore à Yopougon. Hein. Il fait son petit café dans le quartier. Mais il s'achète de ses véhicules et il a les deux. Il est toujours son véhicule, mais il y a un gros dessin de Bob Marley dessus. Alors que ce gars vendait de la drogue. Et c'est comme ça quelqu'un du quartier allait dire. Mais la personne du quartier a oublié que c'est un gars qui traite avec des grands mêmes qui sont dans ce pays-là. Qui font passer la drogue. Ça, il faut que je dise clairement, il sait de quoi je parle. Et donc, lui, il a ces petits dans le quartier qui prennent un peu la drogue, les petits fumeurs, hein, et son fiction, il lui dit, c'est tel jeune dans tel cours qui allait te dénoncer. Mais en soirée, le même jour, ils ont arrêté le monsieur. Le monsieur, le lendemain, il est ressorti et lui, il s'est fait agresser. Il s'est gravement blessé chez lui à la maison. Donc, moi, je le dis clairement, je préfère ne pas le dénoncer et puis rester tranquille dans mon coin. Parce que quand vous allez le dénoncer, c'est vous-même d'avoir des problèmes. C'est vrai, logiquement, on doit le dénoncer. Mais en Côte d'Ivoire, ici, là, dénoncer, c'est vous-même.
0: Merci beaucoup, monsieur Zou. Merci, merci beaucoup, voilà, en tout cas, pour votre réaction. C'est mieux,
6: merci,
0: hein.
6: Merci à vous et que Dieu.
3: Merci.
0: Merci. Dans tous les cas, si on doit le choper, on va le choper un jour. Ouais. Peut-être pas, ça passera pas peut-être par toi,
3: chacun
0: mais on va le choper.
3: Ce qu'on
0: va faire là maintenant, c'est qu'on va marquer une petite pause musicale et puis publicitaire. Et quand on reviendra, on aura l'occasion de mieux échanger avec notre invité. Mais avant de partir, même là, il y a calé un petit son.
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0: Et c'est fond de cette chanson, tu peux pas imaginer.

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0: des guidons.
1: Ouais, toujours avec nous sur la radio, ça fait du bien. Si ça nous sommes là, enfin, qu'on sait. Ouais, en vrai,
0: c'est Dieu qui donne. C'est Dieu qui donne l'énergie, c'est Dieu qui donne l'ambiance.
1: Quand qui décide là, ça, on fait ça bien, même ça sortit dans ta bouche. Allez, il est avec nous, notre invité de ce soir, n'est autre que Milan, on l'a dit, hein, trop content d'être avec toi.
2: Je suis très content d'être là.
1: L'émission, ça. Allez, première partie, donc, comme j'ai dit, on va apprendre à connaître l'homme que tu es, l'homme aux multiples casquettes. On l'a dit dans la bio, chantre, pasteur.
0: Entrepreneur.
1: Il n'y a pas eu d'homme d'affaires, mais mon
2: chéri. Ça, là, c'est ma tête.
1: Toi seul. Il enlève ses potes, il enlève.
3: Donc, faut qu'il nous explique. On veut connaître. Là, tu sais, suspect. Voilà.
1: On va voir si on peut dire ou pas. Donc, Milo, on a envie de dire Milo, pasteur. Ça commence à quel moment?
2: Ben, pasteur commence d'abord par mon intimité avec Dieu. Donc, je donne ma vie à Jésus à la suite d'un songe. Où Dieu me délivre donc de la cigarette. Et à la suite de ce son, des retraites spirituelles, et je commence à apprendre à servir Dieu auprès de mon pasteur, le pasteur Mohamed Sanogo.
1: D'accord.
2: Où je fais pratiquement 7 ans d'études. Hein. Donc, l'académie, on appelle chez nous, Auteur de Vie, qui est une école que je fais pendant 4 ans. Et là, j'ouvre une cellule de prière, le camp de mon église, donc le pôle d'évangélisation. On prie ensemble. Et le week-end, les différents membres viennent à vase d'honneur au siège. Et après, sous inspiration divine, je décide de quitter Abidjan pour aller à Giglo pour répondre à l'appel de Christ.
1: D'accord. Giglo, c'est pas chez toi, à la base.
2: Giglo, c'est...
1: Où tu es de la région?
2: En fait, je suis de Gagnois et de Giglo.
1: D'accord.
2: Mon père est bété, ma mère est guérée.
1: Donc t'es vraiment de là-bas. Ouais. T'es vraiment de là-bas.
2: Donc, je me retrouve à Giglo et voilà, je crée avec mon équipe l'église Vase d'honneur Giglo.
0: Giglo. Mm-hmm.
2: Je suis établi pasteur. Par la suite, 4 ans plus tard, mon père spirituel, donc le pasteur Mohamed, me demande de revenir à Abidjan pour être pasteur des jeunes. Donc, je suis pasteur à Bloom Bloom, c'est la jeunesse des églises Vase d'honneur.
0: Mm-hmm.
2: Et chemin faisant, Dieu m'appelle à venir à la musique. Donc, à chanter pour voilà un peu l'histoire.
0: Super.
1: Donc, la chronologie, elle est bonne. Donc, déjà pasteur. Ensuite, vient la musique. Et à quel moment, c'est vrai que c'est un appel. Mmh. À quel moment tu te sens prêt à démarrer justement, à faire de cet appel-là une réalité?
2: Il faut dire que je chante depuis le bas âge, je chante.
1: Donc, okay.
2: À la base, j'étais rappeur. J'ai même gagné le concours de rap de Montréal Hip Hop Forever.
1: Ok.
2: Et après, quand je reviens en Côte d'Ivoire, je deviens donc producteur. Mm-hmm. Parce que j'ai un amour pour la louange et l'adoration.
0: Mm-hmm.
2: Donc j'ai été producteur donc, du groupe Eden.
1: D'accord.
2: J'étais créateur du groupe Eden, producteur du groupe Eden.
1: Oula.
2: Et
1: ça, c'est une news. Hein.
0: Oui, tu sais.
3: Moi, je suis informé. Je suis beaucoup informé. Hein. Oui.
2: J'ai par la suite réalisé le premier album de la servante de Dieu Geneviève Brou.
0: D'accord.
2: Et je l'ai aidé jusqu'au RIA. Donc j'étais déjà dans la musique, j'avais les codes de la musique. Et par la suite, Dieu m'appelle à moi-même faire mon propre album.
1: Donc tu as bien fait, tu as commencé déjà dedans. Il dit, bon petit, tu es là, tu fais l'autre là bien, il faut venir faire ça là aussi. Ça s'accompagne, les deux sont son père. Et ensuite, les affaires.
2: Ouais. Et les affaires, depuis 2011, donc je suis dans le domaine des affaires, notamment dans le domaine de l'EVA.
1: Okay.
2: J'ai une structure. Aujourd'hui, je suis donc usinier au niveau de l'EVA. Donc, mon entreprise se trouve à San Pedro.
1: Oh, c'est bon, mais il faut bien dire. Vous êtes mes vies à San Pedro. Je le connais. Va pas tout là. Je le connais. Va me laisser rentrer.
2: À San Pedro. Et je suis dans d'autres secteurs d'activité. Je suis homme d'affaires.
1: D'accord. En tout cas, pour moi, la question que je veux savoir, c'est à quel moment est-ce que tu arrives à concilier
2: ces trois. Ouais, c'est une question de priorité. Hein. Donc, selon les enseignements que j'ai reçus et selon ce que Dieu me dit, au commencement, Dieu. Donc, il faut toujours commencer par Dieu.
0: Dieu.
2: Mm-hmm. Il y a notre source d'inspiration. Après ça, vient d'abord la famille.
1: Mm-hmm.
2: Parce que celui qui ne s'occupe pas de ses siens est pique et infidèle.
1: Mm-hmm.
2: Donc, la femme.
1: Tu as entendu, petit?
0: Souvent,
1: il faut t'occuper de nous ici aussi. Voilà. C'est la même chose là.
2: Il faut faire la différence entre l'intimité avec Dieu, donc la vie de prière et le service dans l'église. Ça, c'est autre chose.
0: Mm-hmm.
2: Mais la famille vient avant le service à l'église.
1: D'accord.
2: Par la suite, la priorité devient donc le service et le travail. Donc, il faut pouvoir agencer les choses. Et dans certaines saisons, Dieu peut te dire, concentre-toi sur la musique. Comme ces derniers instants, j'avais mon album fallait que je me focalise donc sur l'album. Mm. D'autres moments, tu peux être beaucoup plus au travail en fonction des réalités et des développements souhaités. Donc, on essaie de trouver l'équilibre en s'appuyant sur Dieu.
0: Parfait.
1: Et tu regardes, tu me regardes. Faut venir me dire que tu n'as pas fait de truc.
0: Bon, j'ai une toute petite question. Quelle était tes plus grandes difficultés lorsque tu as commencé dans la musique,
1: en tant qu'artiste?
2: C'est déjà de me détacher des réalités artistiques. Hein. Vous savez, quand on est artiste, en général, on regarde les stats, on veut atteindre certains objectifs. Mais quand tu sers Dieu, même si tu as une vue, peut-être tu as béni une personne. Mm-hmm. Donc, ce n'est pas la même chose. Mais en tant qu'humain, on peut avoir des ambitions aussi en tant qu'artiste. Donc, se détacher de cela, parler quand Dieu dit de parler, arrêter de parler quand Dieu dit de parler. Vous allez voir qu'il y a des périodes où je suis présent. Je peux faire 8 mois sans sortir une chanson parce que peut-être Dieu m'utilise plus dans l'évangélisation ou dans l'église. Donc, c'est ce détachement-là qui a été pour moi le plus difficile.
0: Voilà. D'accord. Et en tant que pasteur?
2: En tant que pasteur, ouais, en tant que pasteur, bien évidemment, hein, la pastorale, c'est quelque chose de très magnifique, de très merveilleux. Mais la Bible dit aussi que les brebis ont des cornes. Hein. Donc, on peut avoir certaines blessures aussi quand on suit des personnes. Mais Dieu nous fortifie toujours, voilà.
0: Parfait.
1: Maintenant, Dieu demande un truc comme d'affaires aussi.
0: Forcément.
1: Ah bon, d'accord.
0: C'est trois
1: casquettes. Toi seul, aujourd'hui, la diable.
2: En tant qu'homme d'affaires, ouais. En tant qu'homme d'affaires, j'ai eu une situation difficile l'année dernière. Donc, j'ai perdu un membre important de mon entreprise.
1: Oula.
2: Il est décédé et je vais lui rendre hommage dans un accident de voiture brutalement. Et ça s'est passé une semaine avant mon concert au stade de Dallois. J'ai failli même annuler le stade de Dallois pour ça. Donc, il y a des moments où il y a des situations vraiment difficiles au travail. Mais Dieu nous fortifie et nous croyons que même si nous mourons dans le Seigneur. Donc, nous avons une vie encore plus belle.
1: Voilà. Amen. Et moi, j'avais une autre question. C'était justement, de quelle manière ta foi influence-t-elle ta vision de l'entrepreneuriat?
2: Ah oui, c'est totalement en accord. Hein. Pour moi, tout ça, ça fait partie de la foi. En fait, quel est l'objectif de l'entreprise? Moi, je prie Dieu et je lui dis, Seigneur, donne-moi une entreprise, rends l'entreprise prospère et au travers des fruits de l'entreprise, je vais te servir. Donc aujourd'hui, les bénéfices de l'entreprise, ils sont propres à moi, me permettent aussi de faire des campagnes d'évangélisation, me permettent aussi de chanter Dieu. Donc voilà, j'allie entreprise et ministère. Pour moi, ça va de pair.
1: Ça va de pair. Ouais. Voilà, ça se passe bien. Bon, d'accord. On a bien compris. Ce qu'on va faire là maintenant, nous, on va marquer une petite pause parce qu'on aime, t'entendre chanter en vrai. Tu vois.
0: Et sûr que là, c'est l'enfant du roi qui arrive. Hein. Si c'est pas ça.
3: C'est toi qui as chanté.
0: Ah. Ok. Belle soirée.
1: Non, il n'y est pas. Il y a mettre un autre truc.
2: Mais ça va aller.
1: Demain, ça va aller.
3: L'artiste même a demandé. On peut
0: Qu'est-ce qu'on peut dire?
2: Le nouvel album est sorti il y a 4 jours. Il faut qu'on le déguste un peu.
1: Non, mais t'inquiète pas. On aura l'occasion vraiment. On a calé ça pour la dernière partie parce qu'on aura le temps vraiment de déguster. Mais comme tu sais, c'est toi qui as demandé. On va mettre. Et puis quand on reviendra, on en parlera un peu avant de retomber dans notre petite série de questions concernant notre invité de ce soir. À tout de suite.

0: Allez, c'est Ça va aller à l'instant, c'est signé Milo. Il a dit extrait de son tout nouvel album, album de 15 titres. On aura l'occasion d'en savoir un peu plus. On va en parler. Faut un peu, ça demande un peu de temps. Alors Milo, moi j'ai envie de dire, aujourd'hui, on a envie de croire que le gospel en Côte d'Ivoire est en train de tourner une nouvelle page, en fait, ouais. En train de prendre une nouvelle tournure. Avec toi, d'ailleurs, hein, tu es l'un des acteurs. Tu as remporté pas mal de trophées, on va le dire comme ça. C'est Dieu qui donne, donc qui a décroché un single de diamant après avoir franchi donc la barre des 20 millions de stream, c'est quand même énorme. Dans tes mains également, hein, donc certifié single de diamant et puis single de platine avec C'est mon année. Je veux dire, aujourd'hui, quand on a un artiste gospel, parce qu'on sait qu'il y a des années en arrière, c'est pas vraiment des choses qu'on pouvait voir, qu'on pouvait entendre comme ça en fait. Ça se fait aujourd'hui et tu es parmi les grands acteurs de ce changement-là. Quand on est au milieu de ça, là, on se sent comment en fait?
1: Mais on se sent heureux de voir que. Mais la musique chrétienne est en train de prendre de l'ampleur. Donc cette saison a commencé déjà depuis plusieurs années. Nous voyons, notamment avec Morija, avec KS Bloom, aujourd'hui moi. Il y en a d'autres qui viennent.
2: Le Fa.
1: Donc Le Fa, il y a... son nom me
0: sorti.
1: Il y a Star K2 qui vient de sortir. Il faut l'écouter aussi. Il est très bon, donc vraiment par la grâce de Dieu, on commence à sentir dans les playlists que nos sons sont joués quoi. On est heureux de voir que voilà, le mouvement avance.
0: On sait que le pasteur va dire amen, c'est l'œuvre de Dieu, on est content de porter la musique. Mais non, l'homme d'affaires,
1: en fait, travailler aussi,
0: l'homme d'affaires que tu es derrière.
1: Il faut travailler.
0: Oui, forcément.
1: En termes de quoi?
0: En termes de quoi comment? En termes de quoi? L'homme d'affaires que tu es. Avec, on se dit derrière tout ça, c'est quand même des récompenses. Ça s'accompagne aussi de Jay. De Jay.
1: Mais rien n'est caché aujourd'hui. Hein. Si tu tapes sur ChatGPT, on va te donner le prix d'une vue ou bien de 1000 vues.
0: Ouais.

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0: Ouais. Mais moi j'ai envie d'un style vraiment urbain. Il y a te frapper, toi.
1: En fait, j'écoute.
0: Il y a te frapper.
1: Le gospel urbain, ils sont pas appelés ça comme ça.
0: Mais je pense que c'est comme ça qu'il va parler. Ouais. Ils mettent tout. Ils sont à gauche, ils sont à droite. On arrive dans gospel Biama.
1: Le truc, c'est que. Franchement, le style là, au-delà des textes, du message qui est véhiculé dans chaque morceau, est-ce que la rythmique ne fait pas partie des points forts de ce style?
2: Bon, déjà, le gospel, c'est le message. Mm-hmm. Donc, c'est ce qui est dit. Maintenant, après, la musique, c'est la musique. Hein.
1: Ouais.
2: Tu peux transmettre.
0: Et il faut couper, décaler, il faut rap, il faut diamant.
1: Voilà. Franchement, c'est bien envoyé. Moi, j'aime bien cette chanson-là.
2: Ouais. Dans Dieu.
0: Alors, dans donc, Dieu. Il est extrait du tout nouveau projet sorti le 4 septembre dernier. J'ai un message.
1: Ouais.
0: À Jésus.
1: Un message.
0: Jésus.
2: Deux points, Jésus. Donc, juste pour dire que mon message tourne autour d'un seul nom, Jésus. Ouais. Donc, le lien de toutes mes chansons. C'est Jésus. Donc, quand il faut mettre dans Dieu, là, c'est faut mettre dans Jésus. Quand il dit ça va aller, là.
0: Jésus va faire ça aller. Voilà, 15 morceaux quand même.
2: 15 titres.
0: 15
2: on a
0: morceaux.
2: On a eu 3 bonus. Donc, les 3 bonus, c'est Dieu qui donne dans tes mains, c'est mon année. Mm-hmm. Ils sont en bonus. On a quand même 12 nouveaux titres voilà, sur cet album. Un message, bon. Jésus.
0: Ma déjà. Chérie, au de casser nos oreilles.
3: Oui, après avoir écouté le son qui est passé et là, qui fait comme diamant là.
1: On mène en Dieu.
3: Il y a des gens qui disent que, parce que les paroles du gospel là, c'est des paroles tirées souvent de la Bible et tout. Mm. Mais pourquoi ça s'accompagne de danse mondaine? Est-ce qu'il n'y a pas des danses célestes?
0: Bon, il n'y a pas des danses célestes?

0: tu connais bien.
1: Je connais pas, c'est à cause de ça que je demande.
2: Oui, tu connais. En fait, c'est lui qui dit ça, là. Faut lui demander d'ouvrir sa Bible. Mmh. Et puis, il va nous montrer comment on danse.
3: La danse céleste. On ne sait pas comment faire.
2: Ou bien, comment on fait chanson céleste. Il va ouvrir sa Bible et puis il va dire c'est dans Matthieu combien.
1: Vous avez entendu. Alors, en tant que pasteur, comment tu te positionnes en face de justement des collègues à toi, des gens de ta corporation qui s'inscrivent en faux?
0: Ils s'inscrivent en faux.
1: Non, enfin, il y en a
3: toi qui sont seule, pas ta question là, tu es responsable de ça, hein?
1: Non, on a vu.
2: Elle veut dénoncer, mais moi, il est faux.
3: Elle dit c'est suspect.
1: Il existe. Après beaucoup de témoignages, il existe de faux pasteurs, tu vois. Et aujourd'hui, toi, tu es pasteur. Comment tu vois le truc? Et puis, est-ce que pour toi, c'est, enfin, justement, pour ne pas qu'on te mette dans le même lot, est-ce que tu as vraiment envie de prouver que toi, tu es un pasteur safe?
2: En tout cas, c'est une bonne question, mais honnêtement, je ne me sens pas à un point de définir que quelqu'un soit vrai ou que quelqu'un soit faux, quoi. Honnêtement, quoi. Je me dis que chaque être humain a ses défauts. Je ne suis pas un saint. Mm-hmm. Aucun pasteur n'est saint. Les personnes peuvent faire des erreurs. Mais la Bible dit que si tu as un problème avec quelqu'un, va vers la personne, quoi. Mm-hmm. Va vers la personne, pas lui. Donc, si tu as assez d'amour pour pouvoir voir dans la vie d'une personne une erreur, normalement, la logique, c'est que tu te déplaces vers cette personne pour aller le voir. Ouais. Mm-hmm. Maintenant, il y a des brebis galeuses partout. Mm-hmm. Voilà. Il y a des brebis galeuses partout. Ouais. Donc, il faut intercéder pour eux, il faut prier pour eux. Mais moi, je ne suis pas du style à dire, bon, lui, là, il est comme ça. Lui, là, ce n'est pas mon style.
3: C'est tant mieux. Nous, notre style ici, c'est de nous concentrer sur l'album parce que c'est la deuxième partie du questionnaire. Donc, l'album, on l'a dit, qui est sorti il y a quelques jours seulement et qui commence quand même à se faire remarquer. Bah, bon, l'artiste même, là, on le voit de loin. Donc, maintenant, on le voit de loin et de près aussi. Il est visible, mais très visible. Et donc, les chansons commencent vraiment à se faire remarquer, notamment celles qu'on est en train de jouer en ce moment. Mm-hmm. Moi, j'ai eu le plaisir quand même d'écouter. C'est, pour l'instant, il ne peut pas maîtriser. Donne-moi deux, mon trois jours encore. Trois jours supplémentaires. Il allait bien danser là-dessus. Non, mais sérieusement. 15 titres, on l'a dit. Quand même des collaborations. Maurice Jacques revient encore. Une histoire fraternelle très intense. Hein.
2: Ouais, bon, il faut dire que j'aimais beaucoup ce titre Dans tes mains. On a chanté ça tout à l'heure ici à la
3: poste.
2: Donc, ce titre-là, je ne pouvais pas le mettre sur l'album. Donc, je l'ai mis. Voilà pourquoi j'aime la chanson.
3: Nous, maman, on l'aime aussi, on aime bien la chanson. Mais il y a également d'autres collaborations, bien notamment avec des artistes, des artistes qui ne sont pas forcément des artistes locaux.
2: Oui, c'est ça. En Côte d'Ivoire, c'est Maurice Jean qui est sur l'album.
0: Mm-hmm. D'accord.
2: On a en RDC, on a le frère David Izé.
3: Belle chanson d'ailleurs.
2: On a Faveur, Mokoko et Jonathan qui sont sur l'album. On a, à Brazzaville, Son of God, qui est vraiment une pépite de Brazzaville, qui est sur l'album. J'ai un titre qui s'appelle Jesus O. Et Jesus O, il est avec Livingstone qui vient de l'Ouganda, et Guess Baba qui vient du Nigeria. Donc j'essaie de toucher un peu différentes cultures, voilà, pour pouvoir donner à ma fanbase un album assez coloré, quoi.
3: Ouais, et on l'adore d'ailleurs.
0: Déjà, comment s'est déroulé le processus de création?
2: Ouais, le processus de création, il faut dire qu'aujourd'hui, avec le digital, on peut faire beaucoup de choses avec Internet. Donc, par exemple, pour GSO, on est allé à Lagos. J'étais avec Tamsi à Lagos. D'accord. Pour Bridge Africa. Donc, c'est Afrima, en tant que vainqueur du trophée, qui m'a invité pour faire des collaborations avec des artistes d'autres pays. Donc, Bridge, c'est le pont, en fait. Bridge Africa, le pont entre les pays africains. Et c'est comme ça que j'ai rencontré Livingstone. Et la prod a été arrangée par Tamsi. On a fait le titre avec Guess Baba. Faveur et Jonathan, ils sont RDC. J'aimais beaucoup leur musique. Donc, j'ai voulu faire un titre avec eux. J'ai arrangé le titre ici avec Daffé. J'ai posé ma voix, j'ai posé les chœurs. J'ai envoyé, ils ont enregistré dans le studio là-bas et on a mixé ici.
3: Souvent, on se dit qu'entre artistes, bon, on le voit souvent dans le rap ou même dans d'autres styles de musique. Hein, on dit, généralement, et les gens, on appelle dans le Zouglou aussi. On dit, on me fait chanson et toi, c'est compliqué. Toi, tu es même allé jusqu'à l'international. Généralement, est-ce que dans l'univers gospel, est-ce que c'est pareil? Est-ce que souvent, il t'est arrivé de vouloir faire peut-être une chanson avec un artiste gospel et puis finalement, les relations ne se sont pas très, très bien passées et le projet n'a pas vu le jour? Ou alors, non, ça se passe plutôt bien.
2: Mais il faut dire que, vous voyez, chanter pour Dieu aussi, il y a des saisons. Hein. Bon, par exemple, il y a des titres que des artistes m'ont demandé. Le titre est resté avec moi pendant un an. Mais aujourd'hui, le titre est sur mon album. Le titre a fait un an sans que moi-même je pose ma voix. Mais j'ai pas posé ma voix parce que j'étais occupé à l'église, parce qu'il y avait des réalités. C'est pas que je voulais pas. Il y a le temps de Dieu aussi. Voilà, il y a la saison du tu veux pouvoir faire des choses avec des personnes, mais ça prend du temps. Donc, si tu es un artiste, tu aimes déjà ce que tu fais, tu vis ta musique, tu proposes à quelqu'un. Et si c'est vraiment le choix de Dieu, ça se fait, quoi. En fait, on fonctionne un peu comme ça.
3: D'accord, c'est bien noté. Bah, ça y est.
1: Je lui dis quoi encore?
3: Bah, quand il dit quoi encore? Il en face de moi, t'as dit que t'as dit quoi? Vous savez ce qu'on va faire, nous? Parce que l'album contient quand même 15 titres. C'est vrai qu'en ce moment, il est en train de déballer tout doucement, tout doucement. Notamment 4 chansons hein, sur YouTube. Moi, je suis allée checker. Tu vois, quand tu as mis même plus que ça. L'album complet, même est là-bas.
4: Sur YouTube. Par contre, j'ai pas encore fait de clip.
3: Non, on sait, on sait. Bon, les clips, on
4: les auditeurs regarder, écouter.
0: On connaît les clips de Milo. On connaît les clips de Milo.
3: On allait en venir.
0: On peut parler de gros clips derrière. Tranquille.
3: Non, mais c'est vrai, en plus, on va parler sur ce point. Je pense que plusieurs fois, moi, j'ai eu l'occasion d'écouter peut-être des interviews, de t'en poser aussi, où on parlait vraiment de la qualité
0: des clips.
3: Des clips de... Ça date pas d'aujourd'hui, ça date de depuis avec le tout premier projet que tu as sorti. On sent, je sais pas si c'est l'homme d'affaires, ou bien on sent, je sais pas si tu es trop pointilleux, si tu veux tellement changer le visage du gospel, de la musique gospel en Côte d'Ivoire. Est-ce que pour toi, c'était vraiment important de donner est-ce que le plus important, c'est pas le message qu'on passe? Mais toi, on a l'impression que c'est aussi important pour toi de donner une qualité dans tout ce que tu fais. J'explique pas quoi.
2: En fait, au plus profond de moi-même, je souhaite vraiment servir Dieu avec excellence. Ça, c'est vraiment.
3: Mais ça demande beaucoup de moyens aussi, non? Ouais. Bon, comme tu es homme d'affaires aussi.
2: Mais l'excellence, c'est pas forcément les moyens.
3: Ok.
2: Vous allez voir que le clip avec Morija, les gens ont beaucoup aimé. On n'a pas mis grand-chose dessus.
3: La version acoustique, j'ai adoré. J'ai bien aimé, moi.
2: Voilà. Donc, c'est d'abord le temps de réflexion du projet, la direction artistique, comment vouloir, voilà. En tant que producteur, quand je viens avec Eden, j'ai pas grand chose, hein. Mais je regarde un peu comment ça se passe.
3: Non, mais Alain, là, parce qu'on a vu d'autres, il y a vrai, là, tu as injecté beaucoup d'argent dans certains clips.
0: Beaucoup.
3: Pas tu as fait genre. Non, on n'a pas forcément besoin. Mais tu as injecté beaucoup d'argent ou pas?
0: Enfant du roi. Ce clip-là.
2: Enfant du roi, par contre, c'est un clip quand même qui a coûté.
0: Combien par exemple?
2: Mais il n'est pas venu dire la radio.
3: Ça,
2: c'est
3: un
2: secret professionnel.
0: Personne, on est entre nous.
3: Qui écoute? Il y a arrêté la
2: idée.
1: On va pas dire à quelqu'un.
2: Entre 100 000 francs et puis 150 000 francs, c'est pas.
0: Non,
3: c'est
0: une
3: autre narration. On a dit d'autres titres sur l'album, notamment Yaya, qu'on va prendre quand même soin. Yaya, laisse ton micro ouvert. On va prendre soin d'écouter. C'est vrai que la sonnette tourne sur la radio, mais c'est ça qui est doux là même. Donc on va la remettre. Et puis on aura l'occasion de revenir et d'en parler de justement des collaborations. Tu nous en as parlé, il y a eu pas mal. On a l'impression que sur l'album, il y a c'est un tout d'Afrique en fait. Le message ira beaucoup plus loin, on a l'impression, et c'est vraiment ce qu'on te souhaite. On va prendre le temps d'écouter Yaya maintenant. On écoute. Aïe, aïe, aïe.
2: Avec plaisir.

0: Non, tu as...
1: Pourquoi vous me faites ça? Non, elle est contre moi.
2: Yaya, elle est contre
3: moi. Notre invité de ce soir, c'est Milo. Vous l'avez écouté avec le titre Yaya qui tourne en ce moment beaucoup sur la radio. Parce que oui, parce que la chanson là, elle s'est traversée là. Il est avec nous. Milo, on le disait, hein, on dit on, album featuring avec pas mal d'artistes, toujours dans l'univers du gospel. Est-ce que toi aujourd'hui, en tant qu'artiste, parce que... De là de ça, tu es un artiste. Mm-hmm. Est-ce que ça te dirait de faire des chansons avec des gens forcément qui n'évoluent pas dans le milieu du gospel, Zouglou, je sais pas, rap, hip-hop, afro-pop,
2: Maïmouna.
3: Ou bien non, c'est quand on est en Jésus, on reste en Jésus.
0: Non, ça dépend de l'objectif. Quand on fait quelque chose, ça dépend de l'objectif.
2: Parce qu'on avait KS Bloom qui a collaboré avec Kossé. Très bien passé aussi. Ouais.
0: Moi, je me dis, ça dépend de l'objectif.
3: Comment ça? L'objectif, c'est pas de proclamer la bonne nouvelle. C'est pas parce qu'ils sont aussi dans Biama ou mais ils sont dans le cas, ça dit hein, donc.
0: Non, j'ai rien dit contre. Je dis juste que ça dépend de l'objectif qu'on veut atteindre.
3: D'accord.
0: C'est-à-dire que si quelqu'un veut aujourd'hui glorifier Dieu, il veut effectivement annoncer l'évangile au travers de la musique, c'est un objectif. Mm-hmm. Voilà, ça dépend de l'objectif.
2: Bon, moi, je prends un exemple.
3: Il s'est pas trop convaincu d'une manière.
2: Je prends un exemple. Un artiste qui fait du Biama, il vient avec un projet, mais le projet, le titre, c'est Dieu, par exemple.
0: En fait. Chaque artiste a sa DA.
3: Okay.
0: Voilà. Il y a des personnes qui ne chantent pas Dieu, mm-hmm. qui sont dans le monde séculier, mais qui ont de bonnes valeurs.
2: Mm-hmm.
0: Donc, ils ne chantent pas Jésus, mais il a de bonnes valeurs.
1: Comme moi.
0: Voilà.
3: Ah, tu es chanteuse, non?
0: Moi, des personnes, personnes qui. Voilà. Okay. Mm-hmm. J'ai vu Soun Bill dire de bonnes choses, je l'ai vu sur Inch'Allah. Il y a beaucoup d'artistes qui chantent, mais qui ne vont pas conduire la jeunesse vers des vices ou des choses. Maintenant, il y en a d'autres. Qui vont faire le contraire. Bon, quelqu'un qui dit va à gauche. Non, je dirais pas de nom. Oui, il n'aime pas les classes. Moi, il aime tout le monde.
3: Tu as raison, même. Tu as bien fait, même.
0: Je ne dirais pas de nom, mais je viens de dire que chacun a sa direction.
3: D'accord.
0: Voilà, si ton objectif, c'est de parler de drogue, d'emmener la jeunesse à parler de drogue,
3: non,
0: moi, c'est
3: pas
0: mon objectif.
2: Non, non,
3: non. Tout à fait. Objectif, donc, c'est aussi un concert qui arrive très, très bientôt.
0: Bien sûr.
3: Pour le mois prochain. Tu nous en parles un peu.
0: Le mois prochain, donc, il y a le rendez-vous des fils. Donc, mon premier concert, ça sera au Parc des Expositions, le 24 octobre. Donc, je vais inviter vraiment toute la population à prendre rapidement les tickets sur le bon ticket. Et pour qu'on puisse vivre une expérience magnifique, je ne serai pas seul, je serai avec près de 9 artistes.
3: Mm-hmm.
0: Tous ceux qui sont en featuring
3: sur
0: mon
3: album
0: viendront.
2: Oui, je serai là parce qu'en octobre, c'est mon anniversaire.
3: On attend là.
0: On parle de Lao avec Deborah Lukalou, on parle de Rosny, on parle de Faveur, on parle de KS Bloom, on parle de Morija, on parle de David Izé, on parle de...
3: Ce sera un concert, hein?
0: La crème du gospel, sera là pour un bon après-midi au Parc des Expositions. Donc,
3: 24,
0: je vous invite.
3: Allez prendre les tickets dans tous les points de vente habituels.
0: Bon, les tickets sont en ce moment en ligne.
3: Okay.
0: Donc, le bon ticket, on est en train de voir certains points qui ne sont pas encore définis.
2: D'accord.
0: Mais voilà. Et puis, je peux vous garantir un spectacle.
2: Waouh!
3: Non, mais on
0: de
3: sait.
0: Ouf!
3: Un clip, il y a chanson. Ce sera mal dingue. Album. Un message, 2 points. Jésus, nouvel album de Milo disponible sur toutes les plateformes de téléchargement légal. L'album est là-bas. Donc, allez-y, streamer, partager, recommander. C'est important pour donner de la force. Et puis, c'est un album de qualité. Donc, franchement, je pense qu'il y a pas, moi, il n'y a pas besoin de trop parler, en fait. Milo, merci infiniment. On a passé un bon moment avec toi.
0: Merci à Life. C'était un moment tellement agréable.
2: Oh là là.
0: Ceux qui n'ont pas écouté mon émission qui rient, Real de Madrid.
3: Toi-même, quand tu es arrivé, tu te regardais, tu as bien fait, nous. Allez, les gens, c'est demain?
1: Demain.
3: Évidemment, on va se laisser en chanson avec. Ils voulaient qu'on mette la chanson. On a dit Jesus. Voilà, ça arrive maintenant.

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